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On verra bien.

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0: À l'accordéon, Patrice Lacot.
1: Une chanson de Georges Brassens, d'après un poème de Jean Richepin.

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2: La très chère était nue, et connaissant mon cœur, elle n'avait gardé que ses bijoux sonores, dont le riche attirail lui donnait l'air vainqueur. Qu'ont dans les jours heureux les esclaves des morts. Quand ils jettent en dansant son bruit vif et moqueur, ce monde rayonnant de métal et de pierre me ravit en extase. Et j'aime la fureur des choses où le son se mêle à la lumière. Elle était donc couchée et se laissait aimer. Et du haut du divan, elle souriait d'aise à mon amour profond et doux comme la mer qui vers elle montait comme vers sa falaise. Les yeux fixés sur moi comme un tigre dompté, d'un air vague et rêveur, elle essayait des poses. Et la candeur unie à la lubricité donnait un charme neuf. Ses métamorphoses et son bras et sa jambe et sa cuisse et ses reins polis comme de l'huile onduleux comme un cygne passaient devant mes yeux clairvoyants et sereins et son ventre et ses seins ses grappes de ma vigne s'avançaient plus câlin que les anges du mal, pour troubler le repos où mon âme était mise, et pour la déranger du rocher de cristal où, calme solitaire, elle s'était assise. 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
1: De la superposition, trame très serrée, transparence des lignes, un son s'habille, un autre le masque. Le mélange des deux devient un son composé. De l'infiniment petit au son unique, mais non répétitif. Des prélèvements très fins, numérisés, comme une tablature originale, un autre vocabulaire. Avec les analogies voisines, je constitue mes sons ajoutés. Olivier Messiaen parlait de la note ajoutée, le début d'une nouvelle écriture. Une maison de sons. 5000 boucles de sons d'une demi-seconde à 20 secondes ont été détachées de leur classement pour en faire une continuité inventive comme expression de la vie. En intitulant cette expérience « Une maison de sons », j'ai voulu faire entendre que la maison que j'habite, qui est aussi mon studio, est devenue en quelque sorte mon atelier privilégié, où la méditation côtoie l'écoute et depuis quelques années, la création picturale. Désormais, cette maison est aussi un lieu où le public est convié à des soirées conçues dans une optique de projection sonore de proximité.

Messieurs, soyez ce soir frappés de lumière et de son. L'air qui virevolte parmi les portes entrebâillées de cette maison et entoure ces objets peintures fourmille d'apparence fantastique. Un air dense et pourtant transparent nous invite à en percevoir les voix. Vibrations, claquements, étirements. Le thème de l'œuvre d'aujourd'hui est proche d'un livre des morts qui serait découpé à mon gré. Un livre de sons qui commencerait là où finissent les histoires. Cela ne sera pas un autoportrait, mais une exploration du lointain et de l'espace. Il n'y aura pas d'au-delà. Nous resterons assis sur nos chaises. Mais un couloir imaginaire est tracé pour l'aventure d'une sorte de cérémonie secrète. Je rêverai, pendant ce concert, d'un geste, d'un voyage, d'odeurs, de paysages, de métamorphoses. Dans le studio, je mélangerai ces perceptions vers vous, dans la maison. Les machines ne seront là que pour transmettre. Autrefois, ma musique naissait à partir de l'instant où agonisaient les instruments. Ce soir, cette musique vous attirera insensiblement vers un plein et un vide abstrait. On se fond.

aucune œuvre n'a fini sa carrière. J'ai recommencé Dieu. C'est un secret de studio. Le nouveau Dieu est un quelque zen. J'aime assez. Je ne me souviens pas de mes révoltes. Elles étaient au quotidien. La révolte du jour. Au conservatoire, il devrait y avoir une classe de révolte. Maintenant, je m'attache particulièrement au montage polyphonique entièrement numérisé. Et, à partir d'histoires naturelles, mon écriture est de plus en plus axée sur l'accord des sons entre eux. Deux notes de flûte, roulement aux sourdines de timbales, tremblement d'une note de violoncelle, bruit de moteur se rapprochant et de plus en plus vite. Ma musique idéale est celle que je ferai demain, celle dont je m'acharne à rêver, car je n'ai pas réalisé la dixième partie de mes rêves d'enfant.

0: chanson d'actualité périmée que j'ai écrite au moment où le baron en pain s'est pendu dans un coffre de voiture pour protester contre l'extradition d'Aldo Moro, qu'on avait retrouvé, comme chacun sait, dont on avait retrouvé la dépouille mortelle dans le cercueil de Charlie Chaplin. Olé ! Et ça s'appelle Ode à Hans-Martin Schleyer et ça a pour sous-titre Les terroristes.
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Les vaches, les moutons, les ouais, les dindons s'en vont au champ, ni plus ni moins que tous les autres jours, en fientant de loin en loin, long des affiches du bourg. Les électeurs s'en vont aux urnes en se rengorgeant. En route! Allons voter, crépons, Dieu, les bonnes gens! 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Pas d'attention, si vous y dites qui vous appelle. Profitez de ce que j'en le suffrage universel. Les vaches, les moutons, les ouais, les dindons, pâturent dans les jaumes d'orge à belle goulée tranquille, sans seulement songer qu'elles sont privées de leurs droits civils. Il y a monsieur Chose et y a monsieur Machin comme candidat. Les électeurs ont pas la même paire de lunettes. Au moins, je voterai pour ce type-là. Au moins, j'y voterai pas. C'est une foutue crapule. C'est un gars qui est honnête. C'est un partageux. C'est un cocu. C'est pas vrai. On dit qu'il fait élever son gosse chez les curés. C'est un blanc. C'est un rouge. Qui disent les électeurs. Les aveugles chamaillent à propos des couleurs. Les vaches, les moutons, les ouais, les dindons se foutent un peu que leur gardeux est pour nom Paul ou nom Pierre, qu'ils soient noirs comme une taupe ou rouquins comme carotte, et brême, ils bêlent, ils gloussent, tout comme les gens qui votent. Mais ils savent pas ce que c'est que de gueuler. Vive monsieur le maire! C'est un tel qui est élu. Les électeurs vont boire, d'aucuns comme à la noce, d'autres comme à l'enterrement. Elles souhaitent. Le peuple souverain s'en retourne en brancillant. Il y a du vent, il y a du vent qui fait tomber les poires. Les vaches, les moutons, les jouets, les dindons prennent sous les herbes de grains tous les jours de la semaine et ils se mettent pas à jouer parce qu'ils ont la panse pleine. Les élections sont terminées. Comme qui dirait que v'là les couvrailles faites et qu'on attend moisson. Faut que les électeurs tirent cul blanc et jauné pour les porter aux percepteurs de leur canton. Les petits ruisseaux vont se perdre dans le grand fleuve du budget, où ce que les malins pêchent, où ce que naviguent les gros. 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Les vaches, les moutons, les ouais, les dindons se laissent dépouiller de leurs œufs, de leur laine et de leur lait, aussi bien qu'ils avaient pris part aux élections. Boum! V'là la guerre! V'là les tambours qui cognent la charge! Portant drapeau, les électeurs avec leurs gars vont terper les champs de blé ou ce qui moissonneront pas. Feu! Qu'on leur dit, et ils font feu. En avant, marche! Et tant qu'ils peuvent aller, ils marchent, ils marchent, ils marchent. Les gros canons dégueulent ce qu'on leur pousse dans le pansier. Les balles tombent comme des épernes quand le vent secoue les perniers. Les morts s'entassent et sous eux, elles s'encoulent comme du vin quand trois, quatre pounds solides serrent la vis au persuaire. V'là du pâté. V'là du pâté de peuple souverain. Les vaches. Les moutons, les ouais, les dindons, pour le compte aux fermiers, se laissent corver la pio, tout bonnement, bon Dieu, sans tambour ni drapeau. Et voilà, pourtant, les bêtes laissent pas faire des fouets, des coups, le tosio encorne le signe de l'abattoir. Mais les pauvres électeurs sont pas des bêtes comme d'autres, quand le temps est à l'orage et le vent à la révolte. Ils votent.

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J'ai un petit programme là-dessus pour rien oublier, alors je... Non, okay. Non, parce que, en dehors du fait d'être myope, je remarque de mémoire. Mais là, j'ai vu que maintenant...

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Ma musique est l'envers de la musique. Et lorsqu'elle s'écoute, ne retrouve que l'envers de sa propre image. Elle se perd dans son écho et se propose le même pari. Mais l'art du temps triche avec l'être et tient la même gageure. Il marche sur un fil et ne meurt qu'à la vue de son double, car l'ambiguïté n'envisage pas la possibilité de l'ambivalence. Composer, c'est d'abord l'efficacité de l'écoute, obtenir une couleur, une orchestration impalpable. Il ne doit rester que l'oreille. Souvent, les sons bifurquent dans le sens musical de mes apprentissages. Contrainte principale, la technique. Les idées de départ sont les plus exaltantes. Rugissement de lion, note d'orgue, d'église. Mélodie tendre, genre l'anneau d'argent. Phrase dans les tonalités célestes et en sourdine de l'orgue. Note du xylophone. Labyrinthe, la lumière de l'ombre. Envers parfait. Enlacement de la différence et de la répétition. Sons croisés, lignes croisées, lignes obliques, lignes coïncidence, lignes qui ouvrent, lignes enfermées, lignes qui ferment. Parallélisme entre l'écriture et les voix du réel. Langage qui soulève sans cesse les sons et les choses. Hors mental. Naissance perpétuelle. Un prodigieux outillage de bruit.

Une lente échappée se dégage de la chair et des os. C'est la brusque plongée dans l'inconscient de la mémoire. Une autre dimension où s'étale l'immense et terrible pays de son moi. L'esprit ne s'y retrouve pas toujours. Il se recroqueville, il va, il hurle. Note d'une corde de violon, parcourue rapidement par le doigt, en allant de l'aigu au grave. Je veux faire une poésie de musique. Une poésie, comme de l'art. Pourquoi un nouveau langage? On a surtout inventé une façon de faire parler ensemble instruments, voix, bruit. L'harmonie que je me donne, c'est mon ombre d'or. Je compose avec ma logique, ma violence, ma simplicité, mon silence. Il n'est pas inutile de redire ici que toute technique nouvelle procède d'une métaphysique neuve. À l'idée de sens, et plus particulièrement à celle d'ouïe, c'est-à-dire de langage, est liée l'idée de civilisation. Or, il faut se rendre à l'évidence. L'oreille existe à l'état sauvage. Le seul critère valable devant l'histoire est celui de la modernité.

faut détruire la musique. Elle ne correspond plus à rien pour nous, dans la mesure où elle doit être harmonie des sphères. En un siècle où la synthèse triomphe, quelle est la part du feu? Voici aujourd'hui le bruit, organisé, fondu, réverbéré, recréé. Voici le son qui satisfait aux exigences de la réalité. Voici la musique qui n'est ni refus ni acceptation d'elle-même, mais qui s'impose au même titre que la communication, sous sa forme la plus moderne, l'électroacoustique. À l'échelle de l'homme moderne, une musique qui est style, car elle est impliquée dans l'actuelle manifestation sonore de l'homme.

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0: Bon, puisqu'on parle d'invasion, en 2014, au municipal, toutes les villes de France sont envahies par la droite.
1: Toutes ? Non. Un petit village de 2 millions d'habitants bobos bien pensants résiste encore et toujours à l'envahisseur.
0: Et pourtant, la malheureuse candidate Nathalie Kosciusko-Morizet avait donné la preuve de sa très grande connaissance des transports en commun parisiens et du prix du ticket de métro. Vous voyez ce que je veux dire.

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1: Mesdames, mesdemoiselles, messieurs, nous avons le plaisir de vous annoncer que le spectacle va commencer. 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

0: Radio Libertaire 89,4, la voix sans Dieu et sans maître de la Fédération anarchiste, c'est l'Entonnoir, émission critique de la psychiatrie, avec aujourd'hui Sylvie. Bonjour Sylvie.
1: Bonjour, bonjour tout le monde.
0: Du groupe Libertaire d'Ivry et de l'émission Lundi Matin sur Radio Libertaire, le lundi matin. Et aujourd'hui, eh bien, on va parler d'un psychothérapeute connu et qui est un peu, disons, dans la ligne de ce qu'on avait un peu cerné quoi, autour de, du reichisme. Mmh. Enfin, c'est-à-dire que des thérapies reichiennes, on fait un peu, on semait un peu des graines, quoi, pour, et donc ce psychothérapeute, c'est Arthur Janov.
1: Oui, qui est donc l'inventeur, entre guillemets, de la thérapie primale, qui encore aujourd'hui est très prisée. On va essayer de comprendre pourquoi, parce que ça peut paraître complètement hallucinant comme truc, mais déjà d'entrée de jeu, bon, pour la comparaison avec Reich, Reich est un charlot, enfin je pense qu'on l'a un peu démontré dans les émissions qu'on lui a consacrées, mais en même temps il n'a pas l'air du mauvais zig. Même ce que je lui reprocherais le plus, à savoir prétendre pouvoir guérir les cancers, ce qui est quand même assez dangereux, après je ne l'ai pas connu, hein, mais quand tu le vois comme ça, il donne l'impression d'être plutôt un peu de gauche, enfin tu vois, pas, et puis bon, ayant plein de bonnes intentions, il veut faire pleuvoir sur le désert avec un système de tuyaux, des trucs comme ça. Bon, tu te dis, bon, pourquoi pas, il veut que les gens s'éclatent au plumard, ça part d'un bon sentiment, je suppose. Donc, tu vois, il y a un côté comme ça, tu vois, mais en même temps, il faut quand

0: même aussi que je reprécise quelque chose qu'on est obligé de repréciser, puisque c'est pas évident pour tout le monde, en tout cas pour moi, et puis même c'est ce que j'ai cru comprendre de ton optique, en critiquant la psychiatrie, moi je critique effectivement le fait de dire, enfin, que les gens ne souffriraient pas et qu'ils n'auraient pas besoin d'aide, mais que cette aide passerait par des gens qui prétendent avoir une science qui n'en est pas une, c'est tout. C'est la médecine. Il y a des bons et des mauvais médecins, mais enfin, la médecine est une science. C'est pas tout le monde qui peut opérer une appendicite, guérir une infection, même pour les infirmières. Tu sais faire une piqûre ou tu sais pas. Enfin, c'est une technique, c'est quelque chose que tout le monde ne peut pas faire. En revanche, écouter quelqu'un avec bienveillance, qui fait forcément du bien, c'est avoir une bonne capacité d'écoute. Il y a des psys qui en sont absolument incapables, et des gens qui n'ont pas lu une ligne d'aucun psy, qui n'ont pas fait un mois d'études de psy, qui ont zéro diplôme, et qui ont une capacité d'empathie et d'écoute. Et ça fait du bien de pouvoir parler à quelqu'un. Après, sur l'idée de guérison, il faut déjà aussi s'entendre sur l'idée de maladie, et c'est un petit peu là-dessus qu'on va un peu se fixer sur Janoff, parce que dans son livre Le cri primal, qui dès sa sortie, je crois, il s'est déjà vendu à 100 000 exemplaires. C'est vous dire, hein, c'est pas un marginal. Hein. Il a souvent été considéré comme quelqu'un qui était très new age et limite gourou, et la démarche limite sectaire, pour pas dire même au-delà de la limite, mais en tout cas, ça plaît énormément. Et on pourra se demander pourquoi. Enfin, je veux dire, qu'est-ce qui plaît tant dans un truc qui n'est pas forcément si original, ni surtout si convaincant, on va dire. Hein. Mais donc, c'est un chapitre du livre qui s'appelle « Qu'est-ce que c'est être normal ?» C'est toujours intéressant à savoir. Ça, tu regardes si tu coches des cases. Moi, j'en coche pas tellement, mais bon, c'est pas toi peut-être. Mais c'est là que tu vois que effectivement, le truc de Janoff qui a tellement plu, c'est le côté un peu Reich aussi, à ce côté couteau suisse qui peut tout faire. Sauf que Reich prétendait guérir aussi les maux de la société, alors que Janoff, il prétend simplement, comme d'autres, un psy d'ailleurs, que ça n'existe pas, tout ça c'est dans ta tête. Bon, c'est vrai qu'à un moment il dit oui, des fois tu décris la société, il y a des problèmes, mais il n'y a pas de quoi se mettre la rate au courbouillon, quoi, grosso modo. Il n'imagine pas, comme d'autres psys, qu'en plus, je trouve beaucoup plus intelligent, on va dire, parce que je pense quand même, vous allez voir les imbécilités qu'il est capable de débiter, le gars. Par exemple, Vassavik, qui dit des trucs super intéressants, comme il sort un peu de la cuisse à Jupiter, il est incapable d'imaginer, comme beaucoup d'autres psys, que tu puisses avoir des problèmes extérieurs à ton psychisme. Que tu puisses, je sais pas, il y a des incendies en Gironde, ta maison brûle et tout, tu quoi et tout, tu vas pas en faire une tartine, enfin tu vois, et même d'une façon générale, t'es né dans un pays ou dans un milieu très défavorisé, il en parle même pas, tout ça c'est dans la tête. Tu vois, je veux dire, c'est vraiment des projections que tu fais. Si tu fais sa thérapie, tout ira bien. Dans le cas de Reich, c'est différent. C'est parce que il s'est rendu compte à un moment donné, en rencontrant une ouvrière qui était mal logée, qu'en effet, il y avait des gens qui avaient des problèmes d'ordre social, on va dire. Et donc, il savait pas trop comment faire, mais enfin, il prétendait vouloir en tenir compte. Il a même plus ou moins prétendu pouvoir venir à bout grâce à des thérapies du fascisme, ce qui est, enfin, je vois pas comment, mais enfin, il avait cette prétention-là, au moins, c'est qu'il voyait un problème. Alors que des gens comme Janoff, il n'y a pas que lui, hein, pas du tout. Ça n'existe pas. Il y fait que très vaguement allusion. Et quand tu t'en soucies, c'est que t'as quand même un peu les fils qui se touchent, tu vois. Et donc, il faudrait vite faire sa super thérapie primale. Donc, en quoi consiste la thérapie primale? Donc, c'est un mec des années. C'était dans les années 70. Hein.
1: Le cri primal est sorti en 70.
0: Voilà. Donc c'était des thérapies, et c'est une thérapie qui est censée être assez violente. Donc par exemple, Laurent me disait, pourquoi est-ce que les gens vont accepter? Enfin, puis il dit, bon, c'est quand même, faut dénoncer sa violence. Mais les gens, ils vont volontairement et en connaissance de cause, parce que faut souffrir pour être normal. hein, puis pour être beau et tout. Grâce à lui, puisque vraiment, vous allez voir dans tout ce qu'il prétend pouvoir apporter avec sa super thérapie, tu vas même être beau maintenant, tu vois. Pourquoi pas beau, bronzé.
1: Alors on commence un peu par sa biographie sur Wikipédia ou.
0: Oui, tu peux peut-être un petit peu parler de sa biographie, mais je crois que ça a peut-être été fait par une groupie. Enfin, ça m'a semblé pas très critique, alors que j'ai vu des textes qui étaient critiques, et je le précise, par d'autres psys qui n'aimaient pas la concurrence. Rends-toi compte tout ce qu'il peut promettre. Avec une thérapie courte, chère, parce que ça coûte cher. Apparemment, ça coûtait pour l'époque entre 50 et 60 000 francs, ce qui était énorme.
1: Oui, oui, ben on en reparlera aussi tout à l'heure. Alors, juste la biographie, c'est très court sur l'article. Arthur Janoff, docteur en psychologie, est le fondateur de l'Institut Primal de Los Angeles, Janoff Primal Center de Venice. Il est membre de l'Association américaine de psychologie et conseiller pour le Narcotic Outpatient Program de l'État de Californie. Il a été pendant plus de 15 ans psychiatre conventionnel avant de créer sa propre thérapie, la thérapie primale. Arthur Janoff est l'auteur d'une dizaine d'ouvrages, notamment Le cri primal en 1970 et Prisonnier de la souffrance 1980, prisonnier au pluriel. Ses publications ont été traduites en plus de 15 langues. Il anime le Janoff Primal Center, un centre de recherche et de formation en Californie, près de Los Angeles, avec son épouse France Janoff, également thérapeute primale.
0: Je ne sais pas s'ils ont eu des enfants, mais je les plains de tout mon cœur. Tu pourrais passer un peu à une lecture sur le... Je pensais, pour situer un peu le personnage, avant d'entamer le truc, ce qui est spécifiquement le chapitre « Qu'est-ce que c'est être normal ?» Hein, ce que tout le monde se demande tout le temps, tu vois. Eh bien, il y a un passage sur Edith, tout ce qu'il pense de l'homosexualité. Vous allez voir que c'est pas mal non plus dans être normal. C'est quoi être une femme normale et ou un homme normal. Enfin, et tu vas voir, c'est c'est pas piqué des hannetons. Dans le genre, voilà, l'homosexualité, tu vois.
1: Homosexualité. L'acte homosexuel n'est pas un acte sexuel. Ah oui, alors je ne sais pas si mon micro marche bien. Je vais le remonter un petit peu. J'arrive tout de suite.
0: D'accord. Voilà. Ouais, ouais.
1: Voilà. Bon. Organisation. Technique.
0: C'est vrai que... Je pense que ça se situe... Enfin, l'opinion comme ça de quelqu'un sur l'homosexualité situe quand même un petit peu les opinions en général... d'un personnage sur effectivement comment tu dois être, comment tu dois pas être, etc. Je pense que c'est assez significatif.
1: Je commence. L'acte homosexuel n'est pas un acte sexuel, il se fonde sur le reniement de la sexualité réelle et constitue le déjouement symbolique d'un besoin d'amour par le moyen du sexe. Une personne vraiment sexuelle est hétérosexuelle. L'homosexuel érotise d'habitude son besoin, de sorte qu'il paraît en général très porté sur la sexualité. Privé de sa, entre guillemets, dose sexuelle de son partenaire, il se comporte comme un drogué en période de manque. Sans son partenaire, il est plongé dans la souffrance qui est toujours présente, mais qui est drainée par l'activité sexuelle. Le but recherché n'est pas cependant pas le sexe, c'est l'amour. En règle générale, l'homosexuel est le plus tendu de tous les névrosés, car c'est lui qui a été obligé de se séparer le plus profondément de son moi réel.
0: Il n'y a pas de quoi rien.
1: La tension peut le pousser à boire, à se droguer, ou à une activité sexuelle compulsive, sans que ses exutoires lui suffisent. Parmi les homosexuels que j'ai pu voir, beaucoup se plaignent de troubles psychosomatiques. La violence que l'on observe en eux résulte de leur reniement d'eux-mêmes. Le sujet qui ne peut être ce qu'il est vit dans un état de colère. Je qualifierais d'homosexualité tout acte qui est vécu comme s'il était pratiqué par deux personnes du même sexe. Si un homme fait l'amour avec une femme tout en étant complètement absorbé par des fantasmes concernant des hommes, il vit d'après moi une expérience homosexuelle. Ce n'est pas le comportement extérieur qui compte, mais l'état d'esprit dans lequel on se trouve. Lorsque le sujet fait réellement l'amour avec un partenaire du même sexe, cela signifie qu'il s'est engagé plus avant dans le comportement symbolique. Il n'y a pas de clivage en lui, il n'y a pas de fragment de lui-même qui le force à garder un comportement hétérosexuel. Il a renoncé à lutter et il est devenu plus complètement ce qu'il n'est pas.
0: Alors que moi j'aurais quand même tendance... J'ai connu un homme comme ça qui reniait justement et je savais même pas quoi faire. Je me disais ce que je lui dis, arrête un peu. Mais je veux dire, un mec avec qui tu couches et qui ne peut que regarder la photo de Johnny Hallyday sur son mur, qui dit, ouais, je suis allée par pure curiosité, je suis allée voir des travestis, etc. Enfin, et puis, ou même des... Mais c'est juste de curiosité. Je suis pas homosexuel du tout, tu penses bien. Bah, c'est le contraire de ce que dit Janoff. Je suis tentée de lui dire, affronte un peu ce que t'es en réalité. T'es pas du tout intéressé par les femmes et assume-le.
1: Il
0: quoi,
1: ne
0: tu
1: devient
0: vois.
1: Pas ce qu'il n'est pas, mais ce qu'il est, justement.
0: Justement. Ouais. Mais en effet, on voit bien à quel point les psys, qui donc sont censés combattre une souffrance, même quand elle est bien réelle, déjà savoir pourquoi il souffrait ce type, mais il souffrait parce qu'il pouvait pas, justement, au contraire, assumer ce qu'il était. Mais le fait est que les psys se voient vraiment comme des modèles, souvent. C'est-à-dire que, bah oui, pour avoir la prétention de soigner les souffrances des autres, leurs déviances diverses et variées, il faut se voir comme un modèle. Et je sais bien que les cordonniers sont des fois les plus mal chaussés, mais enfin si c'est évident que tu vas pas bien, que t'es par exemple bourré de tics ou que tu te drogues devant tes patients, ça va faire un peu bizarre. Donc il y a cette idée de savoir ce qui est normal. Je pense que c'est un peu inévitable pour quelqu'un qui se prétend être un professionnel de l'écoute et de la guérison des souffrances, tu vois. Mais la vérité, on voit bien avec Janoff, parce que c'est un peu extrême, c'est qu'il est absolument pas neutre ni objectif. Tu vois, c'est que et que le fait d'avoir des préjugés comme ça, ça ne peut qu'avoir des incidences. J'ai pas retrouvé le passage, mais il y a un passage où il explique qu'il insulte un homosexuel en disant ouais, t'es arrivé en retard, c'est une heure de PD, ça. C'est ouais. Parce que qu'est-ce qu'il y a, tu veux sucer ton père, des trucs comme ça, tu sais, pour le choquer. Ouais, oui, ouais. Parce que c'est beaucoup basé
1: là-dessus. Thérapie de choc, en fait.
0: Oui, voilà, c'est une thérapie de choc et l'objectif est de faire craquer les gens, et quand ils craquent, ils se mettent à crier et donc à régresser jusqu'à la toute petite enfance, je veux dire les premiers mois de la vie, et donc ils peuvent redémarrer une vraie personnalité réelle et tout, parce qu'il a accès à la bouche, voilà, quoi, tu vois.
1: C'est le principe.
0: À partir de là, oui, c'est le principe.
1: Le cri primal, donc il y a un sacré pavé quand même.
0: Oui.
1: Et donc, dont je continue à lire
0: un peu sur l'homosexualité.
1: Un extrait. Il y a des hommes et des femmes qui font des mariages homosexuels sans le reconnaître. Un homme efféminé choisit une femme très masculine.
0: Il n'a pas honte, hein, quand même. Sur les clichés, il y va fort. Hein,
1: il faut dire que le DSM existait déjà à l'époque.
0: Il date de quand? Enfin, explique, parce qu'il y a des gens qui ne savent pas ce que c'est.
1: Le manuel diagnostique des maladies mentales, rédigé par l'Association américaine de psychiatrie, je crois, c'est ça.
0: Qui existe encore aujourd'hui?
1: Oui, qui existe encore aujourd'hui. On en est au DSM-5. Ouais. Et c'était bon, alors ça a commencé peut-être à la fin des années 50, le DSM, et puis dans les années en 70, il y avait encore l'homosexualité comme maladie dans ce manuel.
0: Ben, c'est plus le cas, mais bon.
1: C'est le suivant où il a disparu, où ce symptôme a disparu, puisqu'il y avait une levée de bouclier des mouvements LGBT, enfin on n'appelait pas ça comme ça à l'époque.
0: On a quand même changé d'époque, c'est vrai. Mais pour moi, même si on dit « Ah non, mais c'était parce que c'était l'époque », ça démontre quand même une chose, c'est le peu d'objectivité que peuvent avoir les soi-disant médecins de l'âme et de qui vont soigner les souffrances des gens. C'est que c'est quand même un peu, c'est totalement, je veux dire, ça dépend complètement de leur de leur personnalité, plus ou moins oui. Cherche un mot réac, voire facho, quoi. Ah, tu
1: oui,
0: vois.
1: Oui. Oui, que par rapport à ce que tu disais tout à l'heure, d'ailleurs, en comparant avec Reich, Janov me semble assez apolitique, en fait. Disons que, c'est-à-dire, enfin, ce qui signifie qu'il n'est pas engagé vers le marxisme.
0: Oui, ou, oui, non, oui, t'as raison de le souligner. Et puis, mais comment dire, c'est plutôt que, comme on le dit souvent, d'ailleurs, totalement apolitique, ça n'existe pas. Avoir cette opinion sur l'idée de,
1: c'est pas neutre.
0: Voilà. Mais par exemple, c'est pas la première fois que je vois des gens prétendre. Il y a même un livre de Toby Nathan qui voit le militantisme comme un, puisqu'on parlait de politique et psychanalyse, qui voit le militantisme comme comme il n'y a pas de quoi, il n'y a pas de quoi chier une pendule avec comment est la société, et ben il se demande comment ça se fait que tu t'intéresses à ça, et c'est probablement que t'es et tout, tu vois.
1: Ouais, ouais.
0: Et en effet, Reich était au moins pas sur sur cette idée-là, et pourtant dans Sexpol, un journal qui se veut reichien, il y a des critiques des militants qui vont dans le sens que c'est un symptôme. Et j'ai entendu souvent des... Par exemple, je me rappelle, c'était sur Ici et Maintenant, une psy, un mec appelle en disant « Vous dites que tout dépend que du psychisme, mais moi, j'ai vraiment des problèmes au boulot, etc. J'ai pas, enfin, je viens d'un... Enfin, on va dire, tu sais, un peu comme les Lascars, je viens d'un milieu défavorisé, je suis à l'usine, mon patron est une enflure. » Non, non, c'est la psy répond, c'est une projection que vous faites. Sur vous projetez votre père sur votre patron, mais en fait, il est charmant, etc. Donc, si tu veux, ils sont pas... Même lui est pas politique, dans la mesure où, comme je le disais tout à l'heure, c'est quelqu'un qui vit pas mal de classe favorisée et qui, du coup, n'imagine pas du tout ce que ça peut être que d'être victime politiquement, socialement, tu vois. Enfin, pour lui, ça n'existe pas. Donc, tout peut être résolu par sa thérapie. Tu peux pas... voilà, quoi. C'est tu ça. Vois, tout peut être résolu, en général, par une thérapie. Il n'y a pas de problème extérieur. Il n'y a que des problèmes intérieurs.
1: Intérieurs, voilà. Individuels.
0: Individuels. Et il a une idée déjà précise de ce que tu devrais guérir. Comme, par exemple, en effet, l'homosexualité, en effet.
1: Oui, alors un homme efféminé choisit une femme très masculine, il préférera, comme me le disait un patient, être dessous quand il fait l'amour, expliquant qu'il est mieux comme ça, sans se rendre compte le moins du monde qu'en vérité, il fait l'amour avec un homme. Il y a un système idéal de radar qui fait que ces gens se rencontrent. L'homme qui éprouve le besoin inconscient d'être aimé par son père et qui n'a pas le courage d'admettre ses pulsions homosexuelles sera attiré par une femme virile. Il s'attachera au côté masculin de son caractère, de sorte que c'est elle qui sera le bricoleur de la maison, elle qui gérera le budget familial, conduira la voiture, etc. L'important, c'est qu'un névrosé peut faire de n'importe qui ce qu'il veut. Ah, quel pouvoir C'est ainsi qu'un homme peut, dans son esprit, transformer une femme en homme, de la même manière qu'il fait d'un policier son père ou d'une institutrice sa mère. Le besoin l'emporte sur tout.
0: Ah bah au moins, ça prouve que t'es pas si névrosé que ça, parce que je parie que tu vois pas dans un policier ton père.
1: Je ne sais pas, peut-être inconsciemment.
0: Ah, peut-être inconsciemment.
1: voilà, donc c'est l'extrait que...
0: Donc, si on en vient, donc qu'est-ce que c'est qu'être normal? Alors, je tiens à préciser qu'il commence par un peu adoucir le propos en disant « Non, mais j'ai l'impression que dans un coin, il sait qu'il risque d'avoir l'air d'un gourou, ce dont on l'a des fois accusé. Hein. » Et donc, que c'est pas qu'il veut que les gens soient tous pareils, etc., il voudrait que je ne vois qu'une seule tête. Mais la vérité, c'est que c'est ça, quand même. Tu veux passer une musique ou quelque chose, c'est ça?
1: Allez, je sais pas, pourquoi pas.
0: Et après, après tu pourras lire tout le monde a envie de savoir comment on fait pour être normal.
1: D'accord.
0: Donc, qu'est-ce que tu vas nous passer?
2: Bonjour.
3: Bonjour. Ça va?
2: Allez, ça va.
1: Alors bonjour, bonjour Mariama, qui vient dans ton studio pour faire sans
2: bonjour,
1: doute une émission au studio B. Et nous allons passer Nini Raviolette, suis-je normal ?

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0: Voilà, on est toujours sur Radio Libertaire et c'est l'Entonnoir, émission critique de la psychiatrie avec Sylvie et Jeannot. Avec son livre Le cri primal et le chapitre Qu'est-ce que être normal ? Le but de la thérapie primale est de faire du malade une personne réelle. Les êtres normaux sont par définition réels. À la suite de la thérapie primale, les malades le deviennent. Mais il leur reste des cicatrices. Ils ont été maintes fois blessés et nul ne peut effacer leurs souvenirs. On peut tout au plus les désamorcer, de sorte qu'ils n'ont plus la force qui a contraint le névrosé à adopter un comportement symbolique. Étant donné les frustrations dont souffre le névrosé, il ne faut pas s'attendre à ce que la thérapie primale fasse de lui un individu complètement satisfait. Névrosé, il luttait pour atteindre cette plénitude future.
1: Je tiens donc encore une fois à souligner qu'il dit ça au début et après, c'est évident qu'il dit exactement le contraire. C'est-à-dire que si il va devenir parfait avec sa thérapie, ah oui, il va devenir parfait. Il aura plus jamais de, il aura toujours le comportement approprié. Il sera ni trop ni trop peu dans aucun domaine. Il aura toujours le, enfin, il va être parfait en réalité. Donc c'est bizarre de commencer par dire, oh bah bien sûr la perfection n'existe pas. Et j'ai l'impression que c'était un peu pour désamorcer le fait de, des critiques qui diraient, dis donc, ça fait un peu gourou ton affaire. L'idée de tu vas transformer les gens, il y a un côté meilleur des mondes un peu. Tu vois ce que je veux dire? Et donc, il prétend que non, mais c'est pas vraiment la perfection. Mais je tiens encore une fois à dire que dans tout le reste du chapitre et même du bouquin, c'est exactement le contraire qu'il développe. Hein. Si tu vas devenir parfait, et il sait exactement comment tu vas être. Enfin, il n'y a pas de, il n'y a pas 36 possibilités pour être normal. Il y en a plein pour être névrosé, mais pour être normal, il n'y en a qu'une. Il faut suivre son panache, hein, et c'est tout. Voilà, continue.
0: Névrosé, il luttait pour atteindre cette plénitude future. La thérapie le rend apte à satisfaire les besoins qu'il ressent dans le présent. Par individu normal, j'entends un individu exempt de toute défense, de toute tension et de toute lutte intérieure. Ma conception de ce qui est normal n'a rien à voir avec les normes statistiques, les moyennes, le degré d'adaptation sociale, la conformité ou la non-conformité. Pour l'individu lui-même, il y a des comportements d'une variété aussi infinie qu'il y a d'hommes sur la Terre. L'individu normal est lui-même. Le rôle de la thérapie primale est de permettre au malade non de devenir quelqu'un, mais de devenir lui-même.
1: Sauf que voilà, il sait bien comment faut faire pour devenir soi-même, tu vois. Il a déjà, soi-disant, c'est toi qui vas choisir, mais en fait, pas du tout, tu vois. Il sait comment il faut être, c'est comme dans la chanson, ça, c'est vraiment toi. Tu sais, il y a quelqu'un qui sait bien qui tu es, mieux que toi, tu vois. Enfin, bref.
0: J'exposerai ma conception de l'état normal par opposition à l'état de névrose. Puis je tracerai un portrait du malade après le traitement. Alors on ne va pas vous lire toute la démonstration. Hein. Ses sentiments, ses activités et le type de relation qu'il noue. L'individu normal est détendu parce qu'il est satisfait. Le névrosé, dont les besoins ne sont pas satisfaits, doit chercher des raisons apparentes à son insatisfaction. Cela l'empêche de voir les raisons réelles, d'en voir les raisons réelles. Ainsi, il rêve de changer de métier, de passer de nouveaux examens, de déménager ou de changer de maîtresse, en se concentrant sur les côtés désagréables de son travail ou sur sa mésentente avec sa femme. Il espère éliminer son malaise fondamental.
1: Bah, tu vois, là, c'est typiquement ce genre d'exemple qu'il donne. C'est typiquement, je veux dire, une interprétation psychanalytique abusive. Tu peux avoir des bonnes raisons de vouloir quitter ta femme et d'être amoureux d'une autre, tu vois, et même de changer de... Pourquoi pas, d'ailleurs, de pas rester avec la même femme tout le temps. Je sais pas pourquoi. Et ton métier, tu peux avoir des très bonnes raisons de vouloir en changer, voire le quitter, tout court. Mais ça, c'est pas, pour lui, c'est pas imaginable, puisque déjà, enfin, quand tu vois quelqu'un d'aussi prétentieux, sa thérapie, c'est vraiment le truc, tu sais, qui guérit tout. Tu peux pas avoir une raison, une fois que tu as fait sa thérapie, c'est impossible, tu peux être que satisfait tout le temps, quoi qu'il en prétende. Tu peux être que content tout le temps. Donc, il peut pas, si jamais tu reconnais que tu peux être malheureux d'avoir pris un, mettons, un tsunami sur la gueule, ou même simplement d'être d'une origine sociale qui te permet pas de t'en sortir correctement dans cette société, eh ben, c'est pas imaginable. Ça voudrait dire que sa thérapie n'est pas universelle et intemporelle. Ça, c'est impossible, il ne peut pas le supporter comme idée.
0: Je continue. Mmh. J'ai le souvenir d'un patient qui était arrivé un jour en maugréant contre le tour que prenaient les événements politiques dans le pays. Il était obsédé par le désir d'émigrer. Ce qu'il disait de l'atmosphère politique correspondait assez bien à la réalité. Toutefois, la découverte des origines réelles de son mécontentement, sans changer son opinion sur la situation politique, mit un terme à son obsession. Mmh. Son sentiment était... Pour moi, il n'y a pas de vrai foyer. Il n'en avait jamais eu. Mauvais foyer, mauvaise patrie. Il rêvait d'aller ailleurs pour trouver ce foyer.
1: Donc là aussi, tu vois quand même en filigrane les opinions politiques de Janoff. Rien que le fait d'utiliser le mot patrie, le fait de voir comme un symptôme le fait de ne pas aimer sa patrie, tu vois, ça peut être que pour des raisons maladives que tu peux vouloir quitter ton pays, par exemple ta patrie, etc. On voit bien quand même en filigrane ce que sont ses opinions et comment il va juger tout ce que tu vas lui dire à l'aune de ses opinions politiques.
0: Oui, et puis on voit que toutes les choses de la vie quotidienne sont... quand elles deviennent problématiques, deviennent des maladies. Mmh. Ça permet d'intervenir en tant que psychothérapeute sur ces choses qui ne sont pas pourtant des maladies. Alors, autre extrait. c'est aussi la raison pour laquelle, alors je ne sais pas ce que c'est, de quoi il s'agit, enfin bref, certains individus ne peuvent pas se contenter d'avoir de l'argent sur leur compte en banque. Dès qu'ils sont acquittés d'une dette, ils empruntent à nouveau pour poursuivre la lutte. Ouais, c'est une autre forme de névrose. C'est qu'il leur serait intolérable de se dire « Je suis arrivé, j'ai de l'argent à la banque et je suis toujours malheureux. » La lutte permet d'éluder cette constatation. Parmi les femmes névrosées, rares sont celles qui se lèvent de bonne heure et viennent à bout du travail de ménage. Si elles y parvenaient, elles seraient obligées de faire face au vide de leur existence. Pour l'éviter, elles gardent toujours une ou deux pièces en désordre. C'est une manière de maintenir la lutte. Elles peuvent ainsi envisager avec plaisir le moment où la maison sera installée ou nettoyée, et cela les empêche de se demander « Et maintenant, une fois que toutes les petites besognes sont accomplies ?»
1: Oui, alors on pourrait dire ouais, c'est pas très clair. On pourrait se dire être obsédé du ménage, ce serait une névrose. Mais moi, pour moi, c'est pas ça qu'il veut dire. Il veut dire que tu dois pouvoir faire t'organiser bien. Enfin, si tu te lèves plus tôt, tu auras fini ton ménage à temps. Comme ça, et que quand tu le fais pas, ça prouve que t'es malade. Mais le fait d'aller choisir cet exemple-là pour les femmes est quand même un petit peu spécial parce que dans ce qu'est l'idéologie d'un psy, par exemple, il y a ce qu'il dit, mais aussi ce qu'il dit pas. C'est évident que si moi, qui suis la plus mauvaise ménagère du monde, je te jurer. Enfin bon, c'est pas tellement la saleté que le bazar. Hein. Je veux dire, j'aime bien le bazar. Et voilà, bon. Je dis souvent, Laurent, à quoi ça sert que je mette du bordel? Si c'est pour que tu le ranges aussitôt, hein, c'est pas la peine. Mais enfin, quoi qu'il en soit, je veux dire, il est évident que moi, j'aurais pas idée de prendre un exemple comme ça sans faire un commentaire sur l'idée que c'est la femme qui doit faire le ménage. Si déjà il le fait pas, c'est le seul truc qui lui paraît embêtant, c'est que des femmes se débrouillent pour ne pas faire leur ménage correctement. Ce qui, effectivement, il y a un certain vide dans ton existence si tout ce qui te tient à cœur, c'est de faire le ménage. Moi, je l'aurais dit un petit peu plus clairement, si tu veux, tu vois. Or, lui, c'est l'idée que tu finisses pas le ménage qui lui paraît problématique.
0: Oui, mais
1: moi, je vais même pas commencer alors comme ça.
0: Comme on le disait, le psychothérapeute, lui, doit se montrer exemplaire, donc normal. Et on était tout à fait normal, et peut-être même encore aujourd'hui, dans une société patriarcale, d'associer la femme au ménage.
1: Quoi. Exactement. Un peu plus loin, c'est sur les soldes. Les femmes, quand elles font les soldes, il y a des fois, même le fait de vouloir faire les soldes, de vouloir avoir des choses moins chères, c'est pareil, c'est une maladie, et grâce à la thérapie primale, t'achèteras les choses au juste prix, et t'attendras pas à la période des soldes. Voilà. Ce qui profitera globalement à la société de consommation.
0: Alors, petits autres extraits qui suivent. L'individu normal, alors on est toujours sur la question, mais c'est quoi être normal en fait ? L'individu normal est réel et on le sent dans sa façon de réagir. Au contraire, le névrosé ne connaît pas de juste milieu. Il réagit trop fort ou pas assez. Depuis qu'il a découvert que ses réactions réelles n'étaient pas acceptables, il a été forcé de réagir d'une façon artificielle ou de prétendre qu'il ne réagit pas du tout. Et là, il donne un exemple. On
1: va pas y arriver. Oui, non, mais enfin, bon, tu t'imagines un peu ce que ça veut dire, voilà, quoi, tu vois. Et ça aussi, c'est pas une invention à Janoff et tout. L'idée que on avait fait une émission sur Valérie Valère et le pavillon des enfants fous, et c'était une anorexique qui disait que dans cette société en général, il faut être toujours dans un juste milieu, ni trop ni trop peu, et qu'on était toujours, elle sentait que les gens en général, les psys en particulier, étaient toujours à guetter quand tu dépassais d'un côté ou de l'autre, quoi.
0: Oui, oui.
1: En dessous ou au-dessus. Et dans la brochure que tu m'as passée sur Elle est folle, etc., tu sais, elle doit être folle. Eh bien, c'est féministe. Et donc, elles disent, je trouve ça assez juste, que les femmes, on leur demande d'être féminines, mais sans exagération. Enfin, pareil. Mmh. Si elles ne le sont pas assez, c'est pas bien. Si, par exemple, elles se maquillent.

0: Ouais, non, je suis inquiète quand j'ai un. Quand, je me dis, c'est pas qu'il y a un problème. Non, je pense qu'on aurait un problème de micro. Non, je crois pas. Non, le truc, donc, c'est toujours rigolo de voir les attitudes des. Comme ça, les jugements qu'on a sur les gens qui courent après le pognon. Parce que, effectivement, premièrement, il a pas l'air d'envisager qu'il y a des gens qui ont vraiment, mais ce qui s'appelle moins, je sais pas combien, sur leur compte, et que l'argent est un problème. Ça, il l'imagine pas. Donc, il a même pas d'opinion, puisque ça existe pas. Mais il faut quand même dire que lui, c'était très très cher, ses thérapies, et qu'il n'était pas question. Contrairement d'ailleurs à Reich, qui je crois avait fait des espèces de dispensaires pour que les gens puissent avoir une bonne vie sexuelle. Pourquoi pas, moi je veux bien, c'est pas comme ça que tu vas résoudre. Enfin, à mon avis, c'est pas le seul problème qui se pose aux gens par rapport à la sexualité, mais enfin, ça part d'un bon sentiment que lui, justement, faisait payer très très cher ses thérapies. Et c'est toujours rigolo de voir des jugements comme ça sur ceux qui, ouais, non, l'argent ça compte pas. Je t'ai raconté et c'est vrai que ça me fait toujours rire quand j'y pense, parce que j'ai encore vu que ce documentaire est passé il y a pas longtemps, et le commentaire du journaliste dans le magazine de télé montrait qu'il était pas au courant des suites de cette affaire. C'est un documentaire qui s'appelle Être ou Avoir. Tu vois, et donc il dit, bah, pour être, c'est un instituteur de campagne, il dit pas être normal, c'est être comme ça, mais il dit que c'est comme ça qu'il faut être, si tu veux. Donc ce qu'il faut, c'est être, tu vois, quoi que ça signifie exactement, et non pas avoir, c'est-à-dire s'intéresser à l'argent, justement. Les vraies valeurs, les vrais gens, il y a des gens qui disent, tu vois, toute cette notion de réel, pas réel, les vrais gens, le être vrai, etc., c'est des vraies personnes. Ben moi, je veux dire, quelqu'un qui est vivant, pour moi, est une vraie personne. Après, on peut discuter pour savoir si les gens sont hypocrites ou s'ils se mettent un peu en scène, etc. Jusqu'où tu estimes que c'est pas normal. Mais donc, cet instituteur dit ça, et ce documentaire a été un succès phénoménal. Mais phénoménal, Être ou Avoir. Ça a été le plus grand nombre d'entrées de l'année où c'est sorti. Et c'était inattendu, parce que c'est qu'un petit documentaire avec il a qu'une classe unique, et puis tu sais, c'est le bon sens paysan, donc ça plaît, ça, si tu veux. Je me rappelle quand à un moment j'étais pigiste que c'était Guy Sidbon qui était un journaliste et tout, qui avait fait une école de journaliste. Il expliquait qu'il faut dire aux gens l'idée reçue la plus répandue. Bah, comme par exemple un truc comme ça, le truc qui se dit le plus, la langue de bois, la plus répandue. Qui compte, c'est ce qu'on est, c'est pas ce qu'on a. Bon, ben, et puis les gens seront contents. Donc, c'est pour ça que ça avait tellement plu, le bon sens paysan, tu vois ce que je veux dire. Sauf que, quand ça s'est passé, il avait eu des sous pour l'école au moment du documentaire, mais comme il a cassé la baraque, il y a ceux qui ont fait le film ont engrangé plein de pognon, effectivement. Et là, on a vu sortir de son trou l'instituteur qui voulait sa part du gâteau et tout. Il leur a fait un procès. Il était absolument scandalisé. Il disait, après tout, il se comparait en fait à un acteur. Enfin, on est comme des acteurs, on devrait être payés. Les acteurs, ça avait fait un vrai buzz, parce que les acteurs disaient, attends, acteur, c'est un métier. C'est pas, là, tu te laisses filmer la gueule, c'est pas pareil. Mais en tout cas, il s'est mis dans tous ses états parce qu'il voulait du fric, tu vois. Et c'est toujours assez rigolo, ce genre d'assertion. Tout comme un autre truc comme ça sur le fric qui t'intéresse pas, c'est on avait fait un débat sur la communauté, tu vois, et donc il y a quelqu'un qui dit, ah oh, bah il y a une communauté, il y a un bouquin dessus, je me rappelle plus le nom de la communauté, qui se propose de se passer de l'argent. C'était pas la BD La Communauté, c'était un autre livre sur une communauté. Donc il dit, oui, et eux, ils ont comme projet, c'est une super communauté, un vrai modèle, et qui effectivement renie l'argent, et qui veut à terme se passer complètement d'argent. Et là, toujours, il y a Christophe qui va chercher le bouquin, et puis qui dit ce qu'il y avait marqué derrière. Ils avaient commencé avec un don de la communauté, avec un don de 500 000 euros d'un mécène. Donc on était tous là, oui évidemment, moi aussi je m'en passe d'argent dans ces conditions. Enfin bref, tout ça pour le besoin, l'envie ou même l'envie d'argent comme symptôme, si tu veux. C'est pas mal quand même.
1: Autre exemple, donc, pour définir la normalité. L'individu normal est stable. Il est content d'être là où il est, d'être là où il est, et n'éprouve pas

0: Le besoin d'imaginer que la vie réelle serait ailleurs. Voilà. Plus loin.
1: Ben c'est pareil, ça c'est valable pour quelqu'un qui a des bonnes raisons d'être satisfait de sa vie. Mais encore une fois, il n'imagine pas qu'il y a des gens qui ont des bonnes raisons de ne pas être satisfaits. Et pas seulement dans notre pays, hein, je veux dire même ici. C'est pas un truc qui lui passe par la tête. Logique, puisque tout n'est que psy.
0: La personnalité de l'individu normal n'est pas déformée parce qu'il n'essaie pas de dire quoi que ce soit de façon indirecte. Sans de vieux besoins, les gens sont simplement ce qu'ils sont. Je ne saurais expliquer cela autrement qu'en disant que l'individu normal sans façade psychologique vit et laisse vivre. J'ai déjà fait remarquer que le corps fait partie de la personnalité entière, de sorte que le névrosé a souvent l'air névrosé. Il aura les lèvres fines, serrées, qui font barrage à tous les maux inacceptables, des yeux rétrécis, incapables de voir tout ce qui se passe, comme le disait un malade, des lèvres aux commissures tombantes, à force de regrets non résolus et inexprimés, ou des mâchoires serrées dans une colère perpétuelle. Par tout son organisme, le névrosé exprime le message de l'inconscient. Chez l'individu normal, qui lui n'a pas de message à transmettre, on peut s'attendre, toutes choses égales d'ailleurs, à trouver un corps bien proportionné. Les transformations physiques que j'ai pu observer chez certains patients à la suite de la thérapie primale me font penser que bien des choses que nous croyons congénitales sont en fait des effets de la névrose.
1: Bon. Voilà. C'est pas mal.
0: Il nous en apprend des choses.
1: Bah, et qui c'est qu'aurait pas envie de faire sa thérapie, hein? C'est vrai, t'imagines tout ce que tu peux... Et tout ça, t'as un super package, hein. Et il n'y a pas beaucoup de... C'est pour ça, pour moi, c'est ça, le secret de son succès. C'est que il n'y a pas beaucoup d'autres thérapies qui font autant de promesses, jusqu'à tu vas être beau, tu te rends compte, quand même. C'est incroyable, tu vas être bien tout le temps. Je te dis, t'as bien constaté là. Il prétend au début que t'auras encore des séquelles de, tu sais, un petit peu comme quand les politiciens ils disent non, mais il y a encore des trucs qui vont pas, mais c'est les séquelles du précédent. Mais donc t'auras encore des séquelles, mais en fait il dit tout le contraire après. C'est-à-dire qu'il a pas de gêne à dire un truc et après le contraire. C'est-à-dire que il reste aucune séquelle. T'es là où tu es. T'es exactement. Tu peux avoir zéro problème. Même ton physique va se normaliser en réalité. Et qui c'est qui serait pas intéressé par cette promesse? Tu vois, je veux dire, c'est vrai. C'est comme pourquoi est-ce que la religion catholique a tant de succès? Attends, il y en a pas beaucoup qui peuvent s'aligner. Tu fais n'importe quoi pendant ta vie, et puis à la fin, tu dis, tu vas voir un curé, tu dis désolé, et c'est bon, tu vas direct au paradis. C'est quand même pas mal. Qui c'est qui peut se vanter d'avoir la même chose? Et regarde la description du paradis, ça fait quand même assez envie. Et tout ça pour pas grand chose. En plus, on a bavé sur la terre, et bah du coup c'est toi qui seras récompensé, alors que le riche qui a pas demandé forcément à être riche pour autant d'ailleurs, et bah lui en revanche il sera puni. Enfin bon, tu te dis quand même c'est pas toutes les autres religions, elles ont pas autant à proposer. Et là honnêtement je trouve que c'est extraordinaire. Tu vois, je veux dire, il y a beaucoup de jalousie entre les psys parce que bah ils sont en concurrence financière, hein. Faut voir les choses un peu en face. Oui. Mais même narcissique. Eh bien, déjà, ils détestent les comportementalistes parce que les comportementalistes proposent une thérapie rapide et donc moins coûteuse qu'une psychanalyste qui va durer 20 ans et qui va coûter la peau des fesses. Mmh. C'est évident que c'est plus intéressant pour les gens. Donc, c'est la concurrence, quoi. Il n'y a pas de mystère. Ils supportent pas non plus, comme on avait fait une émission sur un article qui disait que de plus en plus avec Internet, des gens qui avaient des symptômes du genre entendre des voix ou enfin toutes sortes de choses comme ça qui justement occasionnaient de la souffrance, essayaient de rencontrer des gens comme eux pour s'entraider. sur Internet, oui. Enfin, sur des forums, sur des, même en mettant des annonces, des choses comme ça. Et ben, les psys, ils étaient au sans coup. Attends, c'est qui va me payer ma maison de campagne? C'est pas marrant. Mais là, tu te dis, bah, oui, puis les comportementalistes, malgré tout, ne proposent généralement que d'enlever un symptôme, du genre t'es agoraphobe, tu oses pas sortir, ou t'as peur, j'en sais rien, des araignées, ou, enfin, tu vois, ou t'as un symptôme en particulier. Il se propose de guérir ce symptôme qui serait particulièrement handicapant, mais seulement un symptôme. Mais là, les autres psys sont pas contents du tout. Tu t'imagines, il va tout guérir, tout, absolument tout. Tu peux pas lutter, quoi. Et effectivement, c'est une thérapie qui est chère d'un seul coup, mais en même temps qui est rapide. Et puis après tout, l'un dans l'autre, il doit pouvoir faire valoir que tout confondu, ça coûte peut-être moins cher qu'une psychanalyse sur 20 ans. Et puis c'est plus rapide. Enfin, si tu dois faire ta publicité, parce que c'est quand même ça, au fond, au bout du compte, quoi.
0: Ben, il reste que ça... C'est vrai qu'on a tendance à penser que, enfin, à juste titre, que c'est une dérive sectaire aussi. Hein. C'est-à-dire que entre le névrosé et l'individu normal, il y a vraiment quelque chose de très manichéen, quoi. C'est très...
1: Ouais, puis très normatif au sens je ne veux voir qu'une, je veux voir vraiment qu'une seule tête. En réalité, j'ai pas tous les passages, mais à un moment donné, il parle de la musique. De que font les individus normaux? Parce que après, ils ont du mal. Ils sont dans une société où tout le monde a les lèvres serrées, les yeux rétrécis, des tics nerveux, etc. Oui, voilà. C'est pas, ils veulent plus fréquenter des gens comme ça. C'est nocif, c'est délétère de fréquenter des gens comme ça. Donc ils se fréquentent entre eux. Et qu'est-ce qu'ils font quand ils sont entre eux? Bon, pas des, évidemment pas des partous, hein, t'as bien compris un peu l'idée générale.
0: Non, ça c'est pas normal.
1: Certainement pas. Donc qu'est-ce qu'ils font? Eh bien, il y avait un passage où ils se mettent en rond et ils écoutent de la musique classique. Pas de la musique de sauvage, etc. Tu vois, mais de la musique classique. Ils parlent très très peu parce qu'ils n'ont pas besoin. Pour même se faire quelque part, ils baignent tellement dans l'huile qu'ils n'ont pas grand chose même à exprimer, à part le bien-être de temps en temps, mais enfin c'est très peu. De toute façon, comme ils sont ni trop ni trop peu, hein. Et puis voilà, je suppose que c'est la musique qui plaît à Janoff lui-même, et que donc il a quand même quelques mots aussi sur la musique de boum boum, tu sais, la musique de sauvage et tout. J'ai pas besoin de te dire que quand il voit un quepon à crête verte, c'est pas normal qu'il vient à l'esprit comme adjectif. Voilà.
0: Donc toujours le cri primal de Arthur Janoff: l'individu normal est en bonne santé. Il n'a pas besoin de courir d'un médecin à l'autre pour dire qu'il a mal parce qu'il n'a jamais pu le dire à ses parents. Comme rien ne le pousse à être irréel, comme nul système symbolique ne le contraint à un état d'agitation et de fatigue, il est non seulement plus sain, mais beaucoup plus énergique. Il emploie cette énergie à l'accomplissement des tâches réelles et non à lutter pour obtenir l'impossible. Enfin, l'individu normal sait quand il se sent bien. Un patient m'a dit: je n'ai même jamais su si je me sentais bien tant j'étais étranger à mes sentiments. Quand on me demandait comment j'allais et que je ne me sentais pas mal, il me fallait en déduire que je devais me sentir bien puisque telle était l'alternative.
1: Bah, là aussi, d'ailleurs, dans le livre, il y a une grande partie qui est consacrée à de prétendus témoignages de patients. Ces témoignages n'ont jamais été vérifiés. Je veux dire, on croirait les pubs pour maigrir, où on voit des témoignages de gens qui disent « j'ai perdu 150 kilos grâce à la méthode, donc à 6000 gras, ou je sais pas quoi, tu vois. » Et donc, t'es censé le croire sur parole. Mais parmi les critiques qui lui ont été faites, il y avait que on n'a pas vraiment démontré que des gens étaient... aller mal et aller mieux après. Oui. Donc, encore une fois, c'est pas qu'on nie la souffrance, mais c'est qu'on nie que quelqu'un qui souffrait a été guéri par lui. Par contre, j'ai une copine qui était... Alors, c'est pas forcément à cause de cette thérapie, c'était pas Janoff lui-même, mais quelqu'un, un psy qui pratiquait les méthodes de Janoff, à savoir les méthodes qui consistent à taper dans les défenses pour te faire craquer et donc revenir à l'état de bébé, quoi, tu vois. Et elle s'est suicidée. Mais le truc, c'est que je ne dirais pas forcément qu'elle s'est suicidée à cause de cette méthode, parce que c'est possible que de toute façon, elle se serait suicidée, avec ou sans, tu vois. Mais en tout cas, le moins qu'on puisse dire, c'est que ça n'a pas été très efficace, du point de vue se sentir mieux après. Mais tu, là aussi, on peut, si tu veux, tu n'as pas d'obligation de résultat quand tu es psy. Même que c'est complètement raté, même qu'il en sort seul, dans le meilleur des cas que tu as écouté quelqu'un qui s'est senti soulagé de pouvoir parler à quelqu'un, comme si tu avais parlé à n'importe qui aurait été simplement bienveillant, tu vois. Ben ouais, ça c'est le mieux que tu peux avoir. Mais tu n'as pas de si jamais tes patients se suicident les uns après les autres, on ne peut pas porter plainte contre toi pour autant. Et d'un point de vue scientifique, une démarche scientifique, normalement, c'est reproductible et c'est vérifiable par une instance neutre. Ce n'est absolument pas le cas, ni pour cette méthode psy, ni pour aucune autre, en réalité. Voilà.
0: Bon, bah, alors, dernier extrait. Alors, vraiment, bah, là, si vous n'êtes pas convaincu de ce que c'est qu'un individu normal, on ne peut plus rien pour vous. Hein. L'individu normal n'éprouve pas le besoin de faire de la vie ce qu'elle n'est pas. Il n'a pas besoin des grandes quêtes philosophiques. Il sait qu'il est vivant. Un point, c'est tout. Je pourrais consacrer toute la fin du présent ouvrage à décrire le comportement normal. Ce qui est normal, c'est tout simplement ce que font habituellement les gens normaux. Ce n'est pas passer sa vie à creuser des gouffres insondables pour s'efforcer ensuite d'en sortir. Donc voilà. Donc, être normal, c'est être normal.
1: Oui, voilà. Bah, c'est faire comme ils font les gens normaux. Voilà. Ah bah, écoute, moi je trouve ça puissant, excuse-moi, mais je ne comprends pas tes ricanements. Il ne dit pas que des bêtises, hein, c'est la preuve.
0: Oui. Bon. Ah non, c'est...
1: Donc voilà.
0: Eh bien voilà, on en saura plus sur Arthur Janov maintenant.
1: Et voilà. Et je sais pas, je pense la semaine prochaine, peut-être on pourra revenir justement sur le thème, malgré tout, il y a quand même pas mal de choses à dire sur le thème de politique et de politique et psychanalyse. Comme je te disais, je pars pas gagnante, mais sur cette idée que ça puisse, qu'il puisse y avoir un rapport, même un rapport, pas plus qu'entre pétanque et entre pétanque et psychanalyse, ou tu vois. Mais même si la même personne peut à la fois faire une psychanalyse et jouer à la pétanque, j'ai toujours pas vu. Je ne demanderai qu'à être convaincue, mais non, c'est pas vrai. Je ne demanderai pas qu'à être convaincue. J'ai quand même des préjugés, on va pas dire. Mais en même temps, le fait est que je suis pas aidée par les théories de ceux qui défendent la thérapie institutionnelle. Et je précise parce que c'est quelque chose qui me concerne toujours. Je trouve que le point de vue de l'entonnoir est pas facile à partager. Parce qu'on se retrouve toujours avec des gens qui veulent seulement aménager tout ce qui peut être psychiatrie institutionnelle. Mmh. Et que le point de vue radical sur la question, c'est même pas qu'il est contesté, c'est qu'il est juste évacué. Voilà.
0: Eh bien, ainsi se termine l'entonnoir pour aujourd'hui. Et on vous dit à la semaine prochaine. 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

0: communard. Bonjour à tous, bienvenue dans Rayon de Soleil, c'est l'émission du sud de la France et en cet été, nous allons en profiter pour passer des conférences qui ont eu lieu au CIRA à Marseille et là, on va s'intéresser au communard. 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Bonne écoute.
1: Donc aujourd'hui, on a le plaisir de recevoir Mathieu Léonard, qui était déjà venu dans ce local, donc ça veut dire qu'il y a au moins 10 ans qu'on est ici, c'était, j'ai regardé les archives, 6 avril 2013. Et tu nous as présenté donc ce bouquin qui s'appelle « L'émancipation des travailleurs, une histoire de la Première Internationale ». Je vois tes centres d'intérêt, Première Internationale, la Commune, et aujourd'hui ça sera pour nous parler de l'ivresse des communards. Le premier bouquin était paru à La Fabrique, là c'est un éditeur canadien mais qui est diffusé en France, qui s'appelle Luxe. Mathieu, je ne sais pas si tu l'es toujours, mais tu as écrit dans CQFD.
2: Je suis moi.
1: Voilà. De temps en temps, tu écris un article. Et puis quoi dire d'autre, parce que tu as une formation d'historien quand même, c'est peut-être ça qui t'a poussé à écrire des livres d'histoire. Mais tu n'es pas du tout prof d'histoire, tu es vigneron. Donc pour nous parler de l'alcool et tout ça, de l'alcool, du vin, on va déjà dire, c'est plein dedans, quoi. Et bon, on parlera du vin après, à la fin, on pourra déguster. Il est vigneron du côté de Rasto, Séguret, c'est dans le Vaucluse, les dentelles de Montmirail, c'est très joli. Il y a des bons vins, il y en a des moins bons, il y a de tout. Et on verra le tien, je pense qu'il est très bon.
3: La cuvée s'appelle
1: Potlatch, qui est un nom assez joli parce que ça fait penser à. C'est ce système de troc que pratiquaient les Indiens, et puis c'est aussi le nom d'une revue, je crois, l'Internationale.
2: Les Tristes,
1: voilà. Alors, est-ce que j'ai tout dit ce que j'avais à dire ouais. Donc, à toi la parole.
2: Bah, super, bah, merci de m'accueillir à nouveau. Il y a 10 ans, ouais. J'avais réussi à endormir 2-3 personnes, j'espère faire mieux cette fois-ci. J'ai écrit ce livre. Dans l'année qui a commémoré en réalité les 150 ans de la Commune, donc de 2021, le livre a paru en 2022 et il y a eu une très riche bibliographie, l'historiographie de la Commune est foisonnante. Hein. Il y a des choses de plus en plus sur l'histoire d'en bas, sur les, par exemple récemment, il y a des choses sur les lettres jamais distribuées, les proscrits en Nouvelle-Calédonie, etc. Donc, un courrier qui avait disparu dans les arcanes de l'administration et qui a été retrouvé, donc ça donne lieu à une histoire finalement invisible, quoi, ce qui n'a pas eu lieu. Etc. Donc tout ça pour dire que évidemment l'histoire de la Commune aujourd'hui elle a été remise sur ses rails avec notamment une histoire militante hein, qui a traversé le siècle et qui a donné à la Commune, qui a été, comme on sait, réprimée dans le sang et qui est une espèce de non-dit hein, de la République française aussi, hein, de la Troisième République. La Troisième République naît un peu dans le sang de la Commune, finalement, mais bon, il y a, dans l'effort de mémoire et dans l'effort de l'histoire militante, il y a évidemment des choses qui remettent l'histoire, l'événement à sa juste place, à sa juste mesure. Peut-être même en la dégageant un peu d'une histoire militante qui l'étouffait un peu pour revenir à une histoire beaucoup plus, comme je disais, par en bas, quoi, sur les réalités de ce que vivaient les communards, la population parisienne, qui ne s'appelait pas communard eux-mêmes à l'époque, hein, c'est un mot qui est venu plus tard. La réaction les appelait les communeux et les communeuses, et le mot communard, c'est finalement. Je m'égare. Il y a toute une histoire à faire sur l'usage des mots et la récupération des mots comme stigmate inversé. Alors pourquoi s'intéresser au rapport de l'alcool sous la commune, supposément, et surtout la construction du limite d'une commune grise, d'un bateau ivre, comme j'ai dit, est-ce que la commune a été un bateau ivre? C'est en tout cas un son de cloche, une musique qui s'est développée au cœur même de l'événement par la presse, par le camp versaillais, et aussi donc dans un registre assez classique, en fait, de disqualification, finalement, dès que les gens prennent la rue, dès que le peuple, ou le prolétariat, si on préfère, investit l'espace public et l'espace politique, évidemment, les classes dominantes trouveront tous les prétextes pour les disqualifier et disqualifier leur présence au sein même de l'espace social et politique. Donc, tout le registre comme ça de disqualification, d'injure, c'est ce que Marx, dans la guerre civile en France, appelle ce cœur de calomnie que le parti de l'ordre ne manque jamais dans ses orgies de sang d'entonner contre ses victimes. Alors les communards, sont décriés comme des repris de justice, des piliers de cabaret, des souteneurs, des déclassés, et enfin toute la vermine des faubourgs, ça c'est le général Montaudon, des barbares, des francs-maçonneries cosmopolites du crime, en un mot c'est la canaille, donc c'est un registre aussi qui est celui pour désigner les classes dangereuses et les classes vicieuses. Hein. Canaille, c'est intéressant, c'est un mot occitan, hein. C'est le chien, hein. c'est canidé, quoi. Donc il y a donc ça renvoie à tout ce mépris social, hein, qu'on voit aussi des élites par rapport à des villes comme Marseille, par exemple. Je pense directement à du travail sur le Bruno ici, sur la ville sans nom, sur la façon dont le pouvoir central, la bourgeoisie, les savants disqualifient comme ça des populations en les stigmatisant, etc. En gros, le scénario un peu qu'a voulu faire circuler la presse versaillaise et les Versailles, c'est celui d'une foule abrutie, d'une population parisienne abrutie et abrutie notamment par l'alcool, ivre de sang et de vin, c'est déjà un refrain qu'on entend sous la Révolution française, commandée par des fanatiques, des fous démagogiques, des déclassés avides de revanche sociale, des semi-lettrés qui n'ont pas réussi à se faire une place dans la société, médiocres pigistes de journal, je me sens visé immédiatement, avocats sans cause, bref, ça c'est dans le rapport parlementaire même de Versailles. Donc, on est vraiment dans le registre de la condamnation morale réactionnaire classique, et on peut se dire que l'accusation d'ivrognerie, etc., n'est qu'un registre de plus dans cette topologie. Hein. Alors, sans doute, vous connaissez le livre de Politsky, Les écrivains contre la commune, qui dresse un peu toutes ces classifications-là. C'est des écrivains en vue de l'époque, hein, c'est Flaubert, c'est Zola, même si Zola est que journaliste, c'est d'autres primitifs comme Maxime Ducamp ou Edmond Goncourt, etc. Mais bon, il y a Georges Sand aussi, Théophile Gautier. Tout le monde dit, même Hugo n'est pas tellement favorable à la commune, même s'il ne les agonise pas d'injures. En tout cas, il y a toute l'élite, finalement, des lettres, hein, de l'époque, qui, sauf bien sûr ceux qui participent même à la commune, comme un écrivain comme Jacques Vallès, hein, qu'on trouvera. Et donc, ils participent comme ça à ce concert d'injures. Mais l'ivrognerie, au-delà de l'anecdote, ça a été un discours qui a été porté par une autre catégorie de la population et de l'élite, médicale. Hein, et ça, c'est un sujet qui a été moins abordé, puisqu'on trouve dans la littérature médicale de l'époque toute une dimension scientifique, pseudo-scientifique, qui s'ajoute, qui habille en fait les calomnies versaillaises d'un discours savant, finalement. Et c'est l'Académie de médecine, c'est dans les revues de l'Académie de médecine, etc., qu'on voit toute une disqualification, comme ça, une psychiatrisation et une pathologisation des communards, notamment par ce biais que la commune n'aurait pas eu lieu si la population ouvrière parisienne n'avait pas été abrutie d'alcool, ne s'était pas laissée aller à des bivouacs sans fin pendant le siège, et finalement n'avait pas été séduit par ces fous démagogiques, justement, dont on parlait, qui les a entraînés comme ça dans une insurrection une folie criminelle, comme on disait. Donc il y a vraiment tout un discours réellement de pathologisation qui marque réellement, au-delà du discours réactionnaire, la place en fait que prennent aussi les médecins, les savants, dans la société du 19e siècle. Et donc ça a été étudié, par exemple, il faut la citer, en amont de mes travaux, par une historienne disparue maintenant américaine qui s'appelle Susanna Burroughs, dans des articles qui n'ont pas été, qui n'ont pas tellement circulé dans l'historiographie française, mais qui avaient déjà pointé réellement cette question de l'élite médicale et de la disqualification de la commune. Donc, ça m'a amené, en partant du discours ordurier, ça m'a amené à m'intéresser aussi à la place, finalement, que prend le discours, la science médicale sur la société à l'époque, et notamment à travers... l'homme de science, le savant, remplace peu à peu l'homme de foi dans le dispositif finalement aussi de contrôle, ou en tout cas le dispositif de domination sociale, et évidemment parce que ça accompagne toutes les révolutions industrielles, scientifiques, médicales de l'époque, la place du médecin devient de plus en plus prépondérante, il se mêle des affaires législatives, il devient homme politique souvent, hein. Pendant toute la Troisième République, on voit très bien que le Parlement, hein, de la Commune jusqu'au début du XXe siècle, est constitué en gros de 20% de gens qui sont issus des professions médicales. Donc, sociologiquement, c'est un indice. Et puis surtout, il y a un discours qui accompagne tout ça, qui est celui de l'hygiénisme. L'hygiénisme en tant que réellement discours idéologique, finalement, qui est habillé d'une structure de classe, hein, on ne peut pas dire les choses autrement, et l'hygiénisme est destiné à s'intéresser à tous les domaines de la société, l'urbanisme, l'école, l'armée en premier lieu d'ailleurs, c'est pas un hasard, et donc à décliner comme ça des propositions pour devenir une science du gouvernement, voire un gouvernement par la science, pour amener la société à se réformer, à mettre en place des dispositifs sanitaires et sociaux, au service, évidemment, de l'idéologie dominante, du capitalisme libéral, de la révolution industrielle, y compris pour donner des ouvriers en meilleure santé, etc., mais avec un but moral qui prédomine, qui est celui de... C'est vraiment une mission moralisatrice, civilisatrice. C'est une croisade, en gros, pour discipliner les corps et moraliser les âmes. Et le combat contre l'alcoolisme ou l'alcool, hein, l'alcoolisation de la société... Et un peu la tête de pont, en fait, de toute cette dynamique hygiéniste. Et ça, c'est vraiment intéressant de voir que, avec, évidemment, ce biopouvoir, comme vous pourrez parler comme Michel Foucault, n'est pas si effectif que ça, parce qu'il y a beaucoup de résistance dans la société, y compris des résistances, évidemment, économiques, puisque la place du vin, on le sait, dans la société française, le lobby du vin, le lobby des alcooliers est de plus en plus... et accompagne la société de la révolution industrielle et donc est un intérêt majeur pour l'économie française. Donc ça relativise aussi l'idée qu'un discours peut prédominer toutes les mises en place de dispositifs hygiénistes, parce que la réalité sociale et économique a des formes de résistance par rapport aux principes qui sont établis par le savant au préalable. Bref, ça c'était pour présenter un peu le propos général. Alors, comme on est dans un centre de recherche international sur l'anarchisme, je pars de la Commune de Paris, mais je m'intéresse dans les derniers chapitres à la pénétration du discours hygiéniste dans les milieux ouvriers, dans les milieux libertaires, et je pense, peut-être d'autres avant moi, mais trouver une filiation, en réalité, par le biais notamment de certains éminents savants qui vont avoir une réelle influence, qui sont des savants bourgeois, on peut le dire, mais qui sont des progressistes et qui vont, en partir du discours contre l'alcool, influencer d'une certaine manière la sensibilisation à la question de l'alcoolisme, assez féroce, on le verra, dans certains milieux libertaires, notamment, principalement, les milieux individualistes. Donc, on verra. Je ferai un petit panorama, mais c'est intéressant, dans un lieu comme ici, d'amener cette question-là, de voir comment... les discours et les idées hygiénistes, en fait, se sont finalement muées, et ont pénétré aussi des milieux très réfractaires, finalement, à toute forme de domination. Alors, je vais encore densifier un peu plus pour dire que bon, ma démarche, elle n'est pas strictement dans une histoire politique qui opposerait la gauche, la droite, le progrès, la réaction, le capital, le travail, etc. Mais aussi sur une histoire politique intéressante, mais finalement un peu figée dans le domaine des idées, hein, dans le ciel des idées, pour m'intéresser aussi au ressort du biologique, de l'emprise de la notion de dégénérescence qui est fondamentale au XIXe siècle. Elle a été abandonnée à partir de la Seconde Guerre mondiale, mais elle a vraiment irrigué en fait les mentalités et l'imaginaire finalement de la société du XIXe siècle, de la société positiviste, hein, de l'idée qu'il fallait combattre la dégénérescence avec des tendances racialistes, des tendances funeste, comme on le verra, avec l'eugénisme, etc. Donc, c'est ces histoires-là, cette tentation de l'eugénisme aussi. Et en réalité, au cœur de l'alcool, avec l'idée, avec cette histoire de l'alcool, c'est l'angoisse, finalement, la panique morale, comme on dirait, suscitée par les contemporains par rapport aux fléaux sociaux. Alors, c'est aussi parce que, justement, toute la mentalité de l'époque est imprégnée par l'idée de contagion. Il y a évidemment des virus à l'époque, hein. il y a des épidémies, des tuberculoses, la syphilis, la variole, et j'en passe, donc des choléras par moment. Donc il y a réellement une panique aussi sanitaire, hein, qui prend la société à plusieurs reprises. Et puis il y a aussi les milieux ouvriers qui subissent de plein fouet la tuberculose par exemple, mais c'est lié aussi aux conditions d'existence, à l'habitat, au manque d'aération, aux miasmes qui circulent dans les milieux ouvriers, enfin dans les habitats ouvriers. Mais l'alcool, il va servir comme ça de clé d'explication à tout, ça je l'ai déjà dit. Mais alors, pour terminer avec cette histoire de contagion, c'est intéressant de voir le parallèle entre ces contagions physiques, biologiques, médicales, et l'idée de la bourgeoisie qu'il y a aussi des contagions morales, des contagions politiques. Et Thiers, peu avant sa mort, dit les épidémies morales, pour lui, la commune en est une, comme les autres, n'ont qu'un temps. Et il pense ainsi avoir mis fin à régler son compte définitivement au socialisme, par exemple. Donc, en réprimant, il a mis fin à une épidémie morale. Et après, les autres, d'autres épidémies morales vont se manifester, dont l'anarchisme, le féminisme, les déviances sexuelles, la toxicomanie, etc. Tout ça va être dans ce registre aussi de l'épidémie morale. Donc, un registre qui... une vision du monde, finalement, de l'ensemble, voilà. Maintenant, je vais arrêter le blabla, je vais m'appuyer, enfin, je vais continuer à parler, mais on peut discuter aussi en suivant un fil un peu chronologique des images et des représentations, parce que c'est une époque qui est très riche en iconographie, donc on peut aussi dérouler comme ça cette histoire à travers le biais d'images, de gravures, d'affiches, de dessins de presse, etc. Alors, au début... voilà, la situation de la commune ne peut exister sans comprendre, enfin on peut comprendre la commune que si on comprend la guerre qui a précédé, en fait, une guerre dynastique, enfin au vague prétexte dynastique, obscur prétexte dynastique voulu par Napoléon III, et finalement qui perd assez rapidement, la République revient, il y a une levée en masse. Et cette levée en masse donne lieu à la mobilisation de la garde nationale. Alors la garde nationale, c'est une armée des réguliers, c'est une armée citoyenne, donc ce ne sont pas des soldats de métier. Cette garde nationale est sensible, alors que l'armée est défaite, hein, l'armée officielle, l'armée nationale est défaite, cette garde nationale voit l'arrivée des Allemands, des Prussiens aux alentours de Paris, donc dans un réflexe vital, finalement, et... soutenu par le gouvernement de défense nationale, donc des généraux pas tous républicains, se met en dispositif finalement pour défendre la capitale. Donc ça donne lieu à ces bataillons de la guerre nationale qui subissent durant l'hiver 70-71, un des hivers les plus rigoureux du siècle, finalement, où les vivres viennent à manquer, etc., et où effectivement on trouve plus facilement... du vin, hein, que du lait ou du pain. Donc très vite, il y a une représentation de cette armée, de ces gardes nationaux finalement qui attendent, qui ne sont pas tous des Parisiens, mais beaucoup, qui l'économie est à l'arrêt, donc le seul moyen de subsistance pour ces ouvriers parisiens, c'est la solde des 30 sous, 1,50 francs par jour, qui leur permet de pas, ils peuvent pas s'acheter des cubis par millier, mais ils peuvent s'acheter une cervelle de chien, une salade, de quoi subvenir, et puis subvenir à leur famille, c'est le seul moyen, etc. Sauf que dans le même temps, je fais très vite, le gouvernement Versailles négocie la capitulation avec la Prusse, qui devient l'Allemagne, le butin de guerre réclamé par la Prusse est faramineux, c'est 4 ou 5 milliards de francs or, et donc il faut bien puiser quelque part dans les réserves de la société, trouver de l'argent. Alors évidemment Thiers, qui est propagandiste intellectuel organique de la propriété privée et de la classe possédante, ne va pas lever un impôt sur revenu aux plus riches, hein. Ça c'est plutôt évident, mais par contre il pense déjà à dissoudre ces gardes nationaux pour récupérer les soldes, hein. C'est quand même, il y a 200 à 300 000 gardes nationaux à Paris, donc ça fait une manne, ça fait, pour le trésor public, ça fait une manne à récupérer finalement. Et donc c'est là, le phénomène d'insatisfaction et le phénomène de ressentiment, de révolte qui va parcourir les gardes nationaux, c'est de se dire on est en train de nous, le Versailles est en train de capituler, on est en train de nous sacrifier finalement, on nous demande aussi de régler les arriérés de loyer, etc. Donc il y a une dimension sociale avérée, etc. Donc il faut en même temps, dans la propagande, commencer à disqualifier ces gardes nationaux. Donc on voit par exemple cette représentation de trois lascars qui trinquent avec le sous-titre « Les canons, encore des canons, toujours des canons ». On sait que les canons sont un enjeu majeur pour la défense de Paris à ce moment-là, c'est avec le moment déclencheur de l'insurrection du 18 mars. Et donc il y a le jeu de mots autour des canons à boire et des canons pour la défense. On voit que ces gens-là ne sont pas très lettrés parce qu'il y a marqué « Abba Bismarck » avec une mauvaise orthographe. Ils ont l'air un peu dépenaillés, ils ne sont plus de première jeunesse, etc. Donc il y a cette image qui véhicule pour dire que ce sont les escargots des remparts, ils ne servent à rien en gros. Donc il faut peu à peu dire qu'à un moment, il faut que tout ça finisse et cesse. Donc ça commence, à mon avis, la représentation, la construction du mythe de l'alcoolisme des gardes nationaux, elle commence à ce moment-là, un peu avant la commune. Il y a un des éléments féminins, évidemment, dans la garde nationale, ce sont les vivandières. Les vivandières sont souvent des sœurs, des épouses, des filles de soldats irréguliers qui, depuis l'Ancien Régime, hein, c'est pas nouveau, accompagnent les troupes et elles sont représentées comme ça, avec un petit tonnelet d'eau de vie. Et donc cette image de ces citoyennes qui réconforte le moral des soldats, qui leur donne un petit coup pour l'assaut, etc., va servir aussi à développer aussi une image de débauche, de débauchage de ces soldats irréguliers. Je vais assez vite, hein, parce que c'est des représentations, donc on y met ce qu'on veut. Il y a un autre volet qui va servir à la propagande marseillaise, c'est celle du complot, quoi, le complotisme d'État, on pourrait dire. Donc Versailles dit oui, c'est dans les cabarets en fait que se mène la propagande subversive. Et donc il y a cette, dans le journal qui s'appelle Le Voleur, qui est un journal de l'ordre aussi, il y a cette représentation, la propagande pour la commune dans les cabarets, où on voit des personnages assez typiques, assez stéréotypés. Celui de gauche, il ressemble à un brigand italien des montagnes. Hein, il passe pas inaperçu, à mon avis, avec son chapeau. C'est la montagnard. L'ouvrier en blouse de dos avec la casquette. Et à droite, un élément subversif avec un habillé en bourgeois. Qui est-il? Un socialiste, on peut tout imaginer à l'époque. Un franc-maçon, je ne sais pas. Donc voilà, ça c'est le genre de représentation aussi qui alimente l'imaginaire du complot d'État. Et d'ailleurs, complot d'État que j'évoque aussi par rapport à la Première Internationale, puisque Versailles va accuser l'Association Internationale des Travailleurs d'être la machine de l'insurrection, finalement, ce qui n'est pas le cas, évidemment. Une représentation, là, qui un peu fait... qui habille pour l'hiver le communard ou la représentation du communard, c'est qu'on voit qu'il cumule en fait tous les éléments de la hantise révolutionnaire. Il a le bonnet phrygien de 1792, il a la barbe blanche, donc il a sûrement participé aux insurrections de juin 1948, il a la blouse du travailleur et il titube. Alors il y a marqué la grande ribote, non, la grande colère et la grande ribote du père Duchesne, en référence évidemment au journal Le Père Duchesne qui avait été fondé par Hébert sous la Révolution française, et c'est un titre qui va être repris dans toute la Révolution et notamment sous la Commune pour... c'est un journal en fait qui reproduit un peu le parler, la langue fleurie des milieux, des couches populaires. Donc voilà, ce genre de représentation montre personnification de l'ennemi, on le ridiculise plus parce qu'au départ on se dit c'est pas franchement sérieux cette commune.
3: Mais là on est en quelle année?
2: Là c'est 1800. Je pense que c'est des gravures qui ont été faites après, c'est des cahiers qui ont été faits après la commune ou sur le vif. Mais c'est pendant les événements, mais ça vient de la presse britannique. Alors. Où on voit les enfants des rues monter à l'assaut de faire preuve d'un blasphème ignoble. Là aussi, c'est un des éléments de la disqualification de la commune, c'est de dire que ça a été une révolution blasphématrice. Et alors, c'est intéressant aussi, bon, la légende, on la voit pas, elle est un peu cachée, mais c'est les Anglais utilisent le terme communiste dans une église. Habillant une statue de la Vierge en costume de vivandière. Donc on voit un peu, ça pour rappeler à chaque fois l'élément de la vivandière, donc avec le soulard qui se sert de gros gorgeon sur l'autel, et puis les enfants habillés en... Donc là, ça c'est un des éléments, la commune s'attaque à un des piliers de l'ordre social, la religion. Autre dans un style un peu plus... plus sophistiqué, un peintre qui s'appelle Paul-Félix Guéry. Il n'est pas là, Christophe, il m'a beaucoup conseillé sur ce... Christophe Ducirac, un historien de l'art, sur cette peinture. Hein. Donc c'est dans un style néoclassique. Il montre une autre forme de blasphème. Là, c'est l'atteinte à l'institution du mariage, d'une part, et puis de l'hôtel de ville de l'institution communale. Où on voit aussi des éléments de vice et de débauche, le gamin qui joue avec le pistolet, là on a une vivandière à nouveau avec son petit tonnelet, on fume, on brandit un drapeau rouge, on brandit des fusils, il y a jusqu'aux hautes formes du marié qui est négligemment, roule négligemment par terre. Donc voilà, ça, évidemment ce genre de tableau s'adresse à une clientèle qui a les moyens de les acheter, donc là voilà, on est en plein dans une forme de représentation... et transfert. Encore plus dans un registre un peu plus troupier, c'est encore l'image d'une révolution pas sérieuse, quoi, finalement. Puisque c'est à l'hôtel de ville, siège l'état-major de la garde nationale, qui déchire l'état civil, qui déchire des registres de propriété, qui proclame le divorce, donc encore atteinte à la famille, hein, au pilier de l'ordre social, la famille, la propriété, la religion, etc. Donc là, on a tous ces registres en un, plus l'alcool, l'orgie et la débauche. Alors la légende est amusante, c'est là comment nous comprenons les affaires de la patrie, nous. À bas les riches, ce sont des soiffeurs, des assoiffeurs, que tout le monde s'amuse et vive la liberté. Voilà, donc ça, encore une fois, c'est une mode, une façon de ridiculiser finalement la commune. Alors, ce qui est intéressant, alors pour revenir, de passer de la représentation à la réalité historique, c'est que il y a eu effectivement des témoignages, par exemple pendant les procès, notamment d'un général qui avait été pressenti pour devenir un chef de l'état-major de la commune, qui s'appelle le général Crémer, Camille Crémer. Qui a témoigné à charge comme ça en disant moi ce que j'ai vu à l'hôtel de ville de la commune de Paris, c'est une orgie permanente, voilà, on glissait sur les cadavres de bouteilles, etc. Au point même que le juge lui a dit mais bon, vous êtes sérieux, enfin c'était tout le temps comme ça. Il dit oui. Et donc lui, en fait, ce général essaie de se racheter une conduite, hein, essaie de se faire pardonner, notamment le fait qu'il a été proche finalement des bataillons de la guerre nationale, etc. donc en chargeant à bloc la commune. Donc ça, ça va avoir un effet aussi hein, sur l'imaginaire. Alors qu'on sait évidemment tous les procès-verbaux, le journal officiel de la commune, la question de l'alcool ou de l'alcoolisation, elle est très secondaire finalement. Les problèmes sont beaucoup plus urgents que le fait d'avoir à régler ou d'avoir à faire la fête permanente. Enfin, cette idée d'une fête permanente, elle brouille la réalité historique. Et même, on pourrait aller plus loin, c'est-à-dire que par moment, la commune, c'est-à-dire les assemblées communales, ou en tout cas par arrondissement, certaines mairies d'arrondissement, prennent des arrêtés pour interdire l'ivresse sur la voie publique, parce qu'elle connaît aussi des désordres, comme dans toute capitale, finalement, ou comme dans tout moment insurrectionnel ou moment militaire, hein, d'une campagne militaire. Il y a évidemment à un moment des lâcher-prise et des formes d'ivresse collective, etc., qui peuvent créer des désordres. Donc il y a eu une volonté un peu de moraliser aussi au sein de la commune ces excès, hein, sans que ça devienne quelque chose de coercitif. Mais bon, c'est assez marrant de voir qu'il y a eu au moins 4 décrets comme ça d'interdiction de l'ivresse sur la voie publique pendant la commune. Alors, il y a un autre exemple, il y a cet individu qui s'appelle un peu louche, hein, vous voyez à son regard, qui s'appelle Étienne Boudin, qui est capitaine d'un bataillon de la garde nationale du Palais des Tuileries, et qui va inspecter en Est, donc c'est la maison des têtes couronnées, hein, et en inspectant les caves des Palais des Tuileries, il va découvrir une maçonnerie un peu fraîche, donc il se dit bon, il y a quelque chose derrière. Il fait tomber le mur et là il tombe sur le cellier de l'empereur. Donc 40 000 bouteilles, des grands crus, des fines, des imaginés. Et donc il décide, de sa propre initiative, de commencer à distribuer des bouteilles au bataillon, hein, pour un peu leur apporter du bon pinard, un peu de réconfort, etc. Il est même incité à. Et donc les caves commencent à être vidées, sauf que. Un autre officier du même bataillon s'oppose à ce pillage et il dit on n'est pas des voleurs, la main sur le sabre, on n'est pas des voleurs. Voilà. Donc il y a c'est intéressant cette anecdote parce que dans tout mouvement insurrectionnel, révolution sociale, il y a évidemment la volonté de prise sur le tas, quoi, finalement, de récupération, d'expropriation et puis de dire voilà, à notre tour de profiter finalement après une vie de privation, un autre tour d'avoir accès aux belles choses. Et en même temps, il y a ce profil aussi d'un ordre révolutionnaire qui veut finalement rester très légitime et très, très, très légaliste. Donc les deux, cette anecdote, elle renvoie un peu à ces deux moments, ces deux facettes d'un événement, etc. Moralité de l'histoire, le palais des Tuileries finira sous les flammes et sans doute plusieurs dizaines de milliers de bouteilles de.
4: Alors, c'est bien, lui, pas. C'est Kramer ou
2: non, lui, c'est Étienne Boudin. Ah, d'accord, tu as dit au début que
4: c'était Kramer.
2: C'était avant. Non, lui, il sera jugé et fusillé, je pense. Alors, toujours dans le chapitre de la représentation, là, on a un accès à une représentation encore plus moderne pour l'époque, finalement, puisque c'est l'usage de la photographie. Il y a ce photographe, ce sont deux frères en fait, les frères Appert, qui se mettent au service de la justice.

qui, prisonnière, mais qui ne perd pas non plus une occasion de lever le coude, finalement, avec des accessoires qui ont été inventés. Alors, ce qui est intéressant aussi, c'est que c'est ce registre photographique des communards, ça va être tout de suite exploité par la préfecture de police, puisque le premier service d'anthropométrie photographique, deux années après, s'instaurer dans la police. Alors, auparavant, il n'y avait pas de... Sauf pour les courtisanes, je crois, sous le Second Empire, ils avaient des beaux cahiers avec les photos des courtisanes qui étaient enregistrées, courtisanes et prostituées comme des cocottes. Donc ils avaient un registre policier, finalement, sur ces... Mais par la suite, ça va être généralisé, finalement. Et c'est le premier, finalement, la commune va servir, finalement, à la modernisation du fichage policier. Donc voilà, pour terminer un peu avec la représentation de la commune, un caricaturiste très en vogue de l'époque qui, voilà, encore une fois, cumule tous les clichés sur la commune, sur le garde national juché sur une bouteille d'eau de vie avec sa pipe, sa barbe blanche, les pétroleuses avec les ailes de furie de l'Antiquité, l'agent subversif... Et puis le crime qui poignarde une allégorie de la nation. Ce qui est intéressant, c'est récemment, après la publication de mon bouquin, il y a Bourgeon, je pense que vous connaissez Les Passagers du Vent, qui sa dernière BD qui s'appelle Le sang des cerises, évoque l'ivresse des communards. Alors la qualité était moche, mais voilà, il y a une réhabilitation comme ça des communards par rapport à la légende. Donc les brancardières fusillées avec leurs blessés étaient tous sauf des pochardes, les enfants, donc il y a tout une plaidoirie pour dire voilà, on nous a accusé de ça, d'être des ivrognes et des escargots des remparts, mais voilà, il faut redonner dignité à ça. Donc ça, c'est un clin d'œil sur cette idée, finalement, de l'ivresse et de l'accusation d'ivresse, qui avait un peu disparu, finalement, aussi de l'historiographie. On la trouve un peu chez Toms, on la trouve un peu dans le bouquin d'Azema et Vinocq, où ils disent qu'effectivement, quand les communards étaient fusillés, on leur mettait des pancartes avec marqué « ivrogne », etc. Mais la dimension, en réalité, d'accablement, d'alcoolisme avait un peu disparu, quoi, comme quelque chose qui finalement n'avait pas tellement d'importance, quoi, au regard du reste. Pourtant, donc, on parlait des médecins, des psychiatres de l'époque écrivent savamment sur l'insurrection, comme Jean-Vincent Laborde, qui écrit en 72 Les hommes et les actes de l'insurrection de Paris. Et donc, on assiste à une lecture psychiatrique de l'événement, hein, qui reprend finalement des classifications des aliénistes de 1848. Déjà, en 1848, le docteur Morel, Moreau Détour, Brière de Boismont, qualifiaient tout le personnel émeutier comme des gens aliénés, quoi, finalement. Il parlait de la maladie démocratique à l'époque. Il disait même c'est la peste démocratique, morbus démocraticus. Donc il y avait une grille de lecture psychiatrique et donc très politique finalement, très, très bourgeoise, en utilisant le vocabulaire de la psychiatrie et de la psychologie de l'époque. Donc c'est ce que fait Laborde, le docteur Laborde, qui deviendra aussi un des spécialistes de l'absinthe, un des principaux finalement croisés contre l'absinthe, hein, en France, et qui dresse, sans les avoir consultés évidemment, qui dresse les catégories mentales, de folie mentale des diverses protagonistes de la commune, surtout les blanquistes, puisqu'ils sont réputés les plus violents. Et donc il y accorde aussi une grande place à l'alcool dans le déclenchement de cette folie collective, entre guillemets, évidemment. Mais en expliquant aussi les choses par une hérédité morbide. Alors c'est là où je reviens à cette idée de dégénérescence, c'est que tout s'explique finalement, tous les malheurs, tous les maux, toutes les tares, les dégénérescences, s'expliquent par le fait qu'on les hérite

0: à travers les générations et qu'on les transmet. Donc il y a une espèce de fourre-tout comme ça dans la classification des maladies mentales et des déformations physiques, en disant tout ça c'est le produit d'une dégénérescence. Et donc ils vont jusqu'à dire que si les communards se livrent à la boisson, etc., c'est qu'ils sont eux-mêmes le produit d'une dégénérescence. Donc il y a vraiment une volonté là de dire, bon, cette population-là, il y a une population indésirable, et il y a l'idée derrière de dire que finalement il faut faire quelque chose en amont pour juguler la dégénérescence de l'espèce, de la race, on dit à l'époque sans guillemets, hein, c'est-à-dire de l'ensemble de la société humaine, et puis particulièrement de la race française, pour dire, voilà, si on veut la sauver, puisqu'on a quand même perdu une guerre, on a quand même vécu une guerre civile, si on veut redonner un peu une dégénération forte, il faut lutter contre toutes les formes de dégénérescence. Donc ce discours de la dégénérescence va vraiment accompagner la mentalité politique de l'époque. Un phénomène aussi très direct, immédiat finalement, de cette idée finalement que l'accusation d'alcoolisme est trottée dans les têtes, hein, c'est Le Figaro, qui à l'époque était plutôt à droite, je crois, qui écrit deux jours après la semaine sanglante, la fin de la semaine sanglante, cet entrefilet finalement, qui va avoir des conséquences. Ce que nous demandons avant tout au nom de la dignité de ce suffrage universel, c'est que des lois nouvelles condamnant l'ivrognerie soient mises à l'étude le plus tôt possible. Une peine encourue par tout individu pour état d'ivresse doit entraîner pour lui une perte plus ou moins limitée de ses droits d'électeur. Le vote d'un ivrogne doit être assimilé à celui d'un fou et est par conséquent annulable. Si cette loi que nous demandons eût existé il y a quelques mois, nous n'eussions pas subi la honte de voir siéger à la Chambre une collection d'hommes qui tenaient leur mandat de tous les pochards de la capitale et qui nous ont conduits tout droit à la commune. Donc, suppression de l'ivresse par le code pénal, dussent, messieurs les buveurs de chopes, de petits bleus et d'absinthe, ne plus nous apporter leur vote et leur ok aux boîtes de scrutin. Et donc, c'est ce qui est déjà dans les... ce qui est déjà en route, c'est la loi de 1873, hein, qui a été vraiment élaborée par l'Académie de médecine et puis par des médecins, des députés médecins, qui va, pour la première fois en France, pénaliser l'ivresse sur la voie publique. C'est-à-dire qu'avant, il n'y avait pas de loi. On pénalisait, on criminalisait sur des actes, mais pas sur un état ou un comportement, etc. Alors évidemment, il n'y a pas d'alcotest à l'époque, donc c'est un peu... On crée une mission de police. Et cette mission de police, évidemment, elle ne va pas surveiller les grands restaurants, elle va surveiller les cabarets populaires, les endroits où le peuple se réunit, les assommoirs, comme on dit, et donc va au juger, voir qui est sous, qui ne l'est pas, etc., ceci entraînant, cela. Bref, voilà. Et donc il y a réellement une mission de police qui est créée à ce moment-là. Les choses n'ont pas tellement changé. Hein, je pense que dans la chasse des chiteux, comme disent les bacs, c'est un peu la même chose, c'est-à-dire qu'on crée un ciblage, et puis finalement, ce ciblage entraîne un dispositif de répression. Et donc, il y a dans les années qui suivent la commune, une inflation des arrestations et du délit. On crée un délit, donc on crée des délinquants. Un autre médecin théoricien de cette théorie de la dégénérescence, c'est le docteur Valentin Magnan, qui est psychiatre à l'hôpital Sainte-Anne à l'époque et qui crée les premiers secteurs hospitaliers psychiatriques pour les buveurs, pour les pathologies mentales, etc. Alors pourquoi il est très important aussi, c'est quelqu'un qui écrit des livres qui ont énormément de retentissement. Hein. Juste après la commune, il y a énormément de livres sur l'alcoolisme qui sortent, hein, autant que de livres condamnant la commune, évidemment. Dans la décennie qui suit la commune, les communards n'ont plus voix au chapitre, ils peuvent publier en Suisse éventuellement ou en Angleterre, mais en France évidemment la parole est muselée. Mais par contre il y a énormément soit des livres à charge, soit des livres sur l'alcoolisme, ça devient un sujet à la mode, en vogue, etc., et un succès de librairie. Donc Valentin Magnan est intéressant parce qu'il a influencé la lecture de Zola, par exemple, dans l'Assommoir. Là on est en 1876, donc pas très longtemps après la Commune, et Zola écrit l'Assommoir avec en tête aussi tout cet imaginaire de lutte contre l'alcoolisation des classes laborieuses. Donc là on voit Étienne Coupeau, je ne sais pas si vous l'avez en tête, c'est moi, qui est par ailleurs un roman assez remarquable, hein, qui, si on le resitue finalement, c'est plus, c'est moins une condamnation de l'alcoolisme qu'une dénonciation de l'exploitation des femmes. Hein. C'est Gervais qui est obligé de faire tout le boulot pour deux hommes qui elle entretient et devient folle, quoi, la pauvre. Donc, mais il y a aussi l'accusation que la classe ouvrière, finalement, si elle s'adonne à la boisson, c'est qu'elle met en péril les ménages ouvriers, elle met en péril, alors que les ouvriers sont quand même souvent des braves hommes au départ, mais voilà, Poupeau, il a un accident, il se met à boire et il devient un boulet pour la société. Donc il y a cette image-là. Alors, là encore, on parle de quelque chose qui a énormément de succès et de retentissement à l'époque et jusqu'à maintenant. C'est un ouvrage qui est un best-seller, hein, qui sont des centaines de milliers d'exemplaires, qui est adapté en pièce de théâtre et qui va donner lieu à un des premiers longs métrages, finalement, en 1907, adaptation d'une pièce de théâtre. Donc, premier long métrage au monde, hein, mais produit par la société Pathé. Hein. Et voilà, donc cette image, elle est tirée de ce long métrage. Alors, il y a des gens qui s'offusquent un peu de la vision de Zola en disant, Vallès notamment, dit. Monsieur Zola a calomnié le vrai peuple, l'ouvrier ne va pas s'abattre et s'assoupir chez le père Lacombe, il y passe par hasard, où n'y laisse que les irréguliers de métier, les copeaux sont des exceptions et le délirium très mince vient bien après la misère sur les chaînes des mots qui déforment et tuent nos manières de vie. Donc voilà, il y a quand même des réticences à accepter cette vision du naturalisme social de Zola, mais on va voir qu'elle va travailler les imaginaires encore longtemps. Donc là, ça, c'est une image de Coupeau dans une cellule capitonnée de l'hôpital Sainte-Anne, donc directement issue de l'histoire de Magnan, quoi, finalement, de l'influence du docteur Magnan. Là, illustration pour les condamnations sur les verses publics, on voit qu'il y a aussi une cartographie qui se joue, hein. Les zones industrielles sont évidemment plus peuplées, plus sujette à des rassemblements d'hommes, de bistrots, de circulation des marchandises aussi, donc de circulation de l'alcool. Donc il y a un peu une statistique un peu en creuse, il y a un débit pour 132 habitants, donc il y a un condamné pour 1500 habitants, on boit moins, ouais, c'est la campagne, il y a moins de monde. Et en Seine-Inférieure, Seine-Maritime, il y a un débit pour 88 habitants et un condamné pour 138 habitants. Donc on voit là l'accusation, la criminologie s'empare de la question de l'alcoolique pour dire, voilà, le fait est qu'on crée une classe encore plus dangereuse et criminelle à travers l'alcool. La preuve, c'est qu'on en arrête plein dans les demandes de voyage. Alors, il y a évidemment, statistiquement, des faits irrépressibles, c'est-à-dire que la consommation d'alcool avec la société industrielle augmente en France d'une façon vertigineuse. Et donc d'alcool, et de plus en plus des alcools qui ne sont pas des alcools fermentés naturels, comme on peut dire, comme le vin, le cidre, la bière, mais les eaux de vie, les alcools distillés, donc des alcools qui tapent beaucoup plus haut, qui sont mal rectifiés souvent, qui sont parfois falsifiés, et l'absinthe aussi, qui contiennent parfois des toxiques, etc. Surtout les alcools ordinaires, ceux qui sont procurés aux populations, voilà, au bas peuple, comme on dit. Mais on voit que finalement, ce graphique montre que la courbe de 1830 à 1890 de consommation, donc la mesure c'est d'alcool pur par habitant, par an, elle passe de 1,12 à 4,7 litres. Voilà. Donc c'est la panique, elle observe aussi un phénomène qui est tangent. D'autant plus que l'alcool, la consommation d'alcool est favorisée par l'apparition de la publicité et des premières publicités, des très belles affiches, donc avec toutes les dimensions de racolage déjà dont va user la publicité, c'est-à-dire une érotisation de la fée verte. Alors là, j'ai mis ça parce que c'est ça, l'histoire d'une absinthe qui s'appelle Blanqui, ouais. Ça rentrait en résonance, mais évidemment, ça n'a pas grand-chose à voir avec l'Auguste Auguste. Donc là, c'est juste pour montrer que finalement, oui, la société est prise, sans doute, par des vogues d'apéritisme, comme on dit à l'époque, par la consommation d'absinthe, etc. Donc il y a réellement une alcoolisation notable de la société française, mais qui traverse en réalité toutes les classes. Alors, les discours prophylaxiques vont opposer au départ les sociétés de tempérance, qui aussi la première société française de tempérance, elle est créée directement dans le salon du docteur d'Adolphe Thiers. Est-ce une coïncidence? Je ne crois pas. Non, mais voilà. C'est pour dire que c'est vraiment l'élite versaillaise qui met en place les premières sociétés de tempérance. D'abord des sociétés très élitistes, très élitaires, qui ne s'ouvrent pas au peuple, qui veulent juste moraliser par le bon, etc. Mais ils ménagent un peu aussi les habitudes de consommation en opposant justement les boissons naturelles, les boissons juste fermentées, et les alcools industriels mauvais, ceux notamment comme de terre, grains, etc., qui ont un impact beaucoup plus fort.
1: Oui, c'est bon. On est sauvé.
0: Alors voilà un personnage qui est tout à fait emblématique du passage en fait d'un anti-alcoolisme des sociétés tempérance élitistes à un anti-alcoolisme populaire démocratique. C'est l'élève de Magnan et de Laborde, qu'on a vu précédemment. Lui, il est un peu plus jeune, il est né en 1860. C'est le docteur Legrain, Paul-Maurice Legrain. C'est quelqu'un qui va énormément contribuer aux théories psychiatriques déjà un peu datées, mais finalement à les répandre aussi dans la société. Alors, voilà, moi ce personnage-là, il m'a fasciné parce qu'il est, il a une mission, lui aussi, une mission civilisatrice, mais c'est un humaniste, c'est pas un réactionnaire. C'est quelqu'un qui est un libre penseur, athée, qui est féministe pour son époque, finalement. Il a comme en internat à l'asile à Villebrard, il a comme interne Madeleine Pelletier, par exemple, qui écrit, qui veut même collaborer avec Legrain pour alerter sur l'alcoolisme dans la classe ouvrière, donc avec un point de vue, en introduisant un point de vue, on va dire, social là-dessus. Mais simplement, c'est aussi un théoricien de la dégénérescence. C'est aussi quelqu'un qui dit que les nations qui boivent, ce sont des races qui périssent. Il le dit comme ça, finalement. Et donc, il veut mettre en alerte, etc. Et c'est aussi un intégriste. C'est-à-dire que, comparé aux ligues de tempérance qui disent, bon, on peut ménager, on peut être plus modéré, finalement, la modération, c'est finalement déjà un pas en avant, etc. Lui, il est pour l'interdiction, finalement. Il est pour la prohibition. Il sera d'ailleurs assez fasciné par la prohibition américaine. Donc ce type-là a aussi popularisé ça. Alors il est marrant parce qu'il a à la fois créé un... C'est lui qui est à l'initiative en fait des fusions de toutes les ligues de tempérance pour créer la Ligue nationale anti-alcoolique, qui va finalement être très décentralisée, qui va créer des sections dans plusieurs départements. Donc il y a un effet finalement d'organisationnel qui est très efficace finalement. Mais il s'y retire parce qu'il dit « vous êtes trop modéré ». Le modérantisme, c'est comme le parlementarisme, c'est ça noie le poisson, etc. Et il faut être abstinent. Donc lui, il se rapproche d'un autre ordre protestant maçonnique qui est l'ordre des bons templiers, hein, qui a une ramification internationale, et qui prône avec, sur le modèle plutôt puritain anglo-saxon, finalement, qui prône vraiment l'abstinence. Et il y a déjà des États aux États-Unis, comme l'État du Maine, etc. Il y a plusieurs États secs qui commence à essaimer l'idée qu'il faut vraiment interdire l'alcool, et notamment l'alcool que boivent les travailleurs irlandais, la bière des travailleurs irlandais, l'alcool des travailleurs mexicains, l'alcool que boivent les ouvriers noirs, etc. Donc c'est la mentalité puritaine dont le racisme est évidemment pas simplement qu'effleurant. Affleurant. Et donc voilà, lui, bon, il n'a pas un discours tel, parce que la réalité sociologique n'est pas la même, mais il a ce discours de mystique, hein, finalement, même s'il est athée, etc. Et donc, on va retrouver le docteur Legrain dans la propagande, dans les journaux anarchistes, dans les journaux néo-malthusiens, notamment, hein, par le biais de Madeleine Pelletier. Hein, et il va se rapprocher notamment de André Le Rouleau, qui va être son ami hein, jusqu'à sa disparition en 1939. Mais bon, c'est tout un autre chapitre. Tout ça pour dire que voilà, il y a cette influence est majeure. Alors là, on voit par exemple, c'est lui qui a inspiré ce genre de tableau qui, qui à profusion de où on oppose le milieu paysan qui se nourrit encore à la source, etc., au milieu urbain, le bar ouvrier, le café bourgeois, avec la bonne eau et la seule boisson indisponible, l'aversion à destination de la classe ouvrière, c'est-à-dire l'esclave volontaire. Là, on dit, texte noir sur blanc, l'alcool est le plus grand ennemi de la classe ouvrière, c'est-à-dire fi de l'exploitation économique du rapport de domination patronale, etc. C'est l'alcool, en fait, la cause première du malheur ouvrier. Donc ça, c'est un discours qui va essaimer, qui va pénétrer, finalement, les cercles anarchistes aussi. Alors, je vais faire des nuances, quand même, mais c'est pas un hasard si, par exemple, un des illustrateurs là, de cette affiche, ça, c'est Alphonse Villette, qui est un illustrateur aussi de l'Assiette au beurre, donc de cette presse anticléricale, antimilitariste, anarchisante, on va dire, et bon, qui est aussi un antisémite, il faut quand même le souligner. Mais bon, voilà, donc il y a un sujet à la mode, finalement, qui va l'hygiénisme anti-alcoolique se démocratise et se socialise aussi, d'une certaine manière. Alors l'idée, c'est de contrecarrer l'influence du cabaret. Il faut dire qu'il y a une libéralisation des cabarets juste après la décennie 1880. Il n'y a plus besoin de passer par la préfecture. Tout le monde peut ouvrir un débit de boisson. Donc il y a aussi une inflation finalement des lieux de boisson. Donc pour contrer ça, il faut ouvrir des restaurants anti-alcooliques avec quand même de la bière, de la limonade et du vin. Mais voilà. Et c'est aussi l'idée qu'on retrouve dans l'idée de bourse de travail, c'est de créer des lieux d'entre-soi ouvriers qui ne soient pas contaminés finalement par la tentation de s'alcooliser outre mesure. La presse anarchiste donc va reprendre des thématiques en les associant au fait que la misère du foyer ouvrier vient aussi de la procréation non voulue. Donc donc prôner une procréation consciente par le biais des réseaux néo-malthusiens. Donc là, c'est un autre illustrateur, Delannoy, un grand talent, qui montre cette scène assez effrayante, d'un mari qui va forcer sa femme et les enfants complètement paniqués à cette vue. Donc ça accompagne aussi l'idée que d'une prise en main, d'une reprise en main de la classe ouvrière, de ses vices, quoi, de ces tentations pour finalement aboutir aussi à un mieux-être. Alors les caricatures sont très féroces. Là, c'est un autre numéro de l'Assiette au beurre, enfant d'ivrogne. Hey, Julot, demande donc à ta frangine de nous refiler un peu d'alcool. Elle en a peur dessus la tête et nous sommes à sec. Donc moi, ça mêle aussi l'imaginaire du fait que à l'époque, l'avortement est un crime. Et les moyens et la propagande contraceptive aussi est criminalisée. Donc il y a toutes ces dimensions. Il y a le fœtus, les enfants d'alcooliques. Il y a cette idée aussi qu'on est soi-même un alcoolique si on est un enfant d'alcoolique. Donc ça, voilà, on voit que cet imaginaire, ça baigne dans le formol. Alors il y a aussi Josseau, qui est un grand illustrateur anarchiste qui dessine dans l'Assiette au beurre, qui en donne un peu pour tout le monde. Il y a un numéro spécial de l'Assiette au beurre qui est magnifique, on peut le trouver sur internet, qui s'appelle Les Poivreaux. C'est Verlaine qui fait la couverture, on voit Verlaine taquiner l'absinthe, donc qui symbolise finalement le poivreau, parce que à la fin de sa vie, il était assez réputé pour être imbibé en permanence. Mais il distribue un peu à tout le monde, et là, bon, j'ai pas hésité à reproduire cette image du médecin, finalement, qui lui aussi est sans doute un gros buveur par moment. Donc aussi avec cette image, bon, il y a une opération qui s'est pas très bien passée, visiblement, et avec cette image des fœtus, etc., donc cet univers macabre, etc., et bon, la légende, c'est qu'importe le flacon pourvu qu'on ait l'ivresse. Donc il y en a un peu pour tout le monde. Et là, bon, c'est le registre encore des... Alors ça, c'est assez marrant, parce qu'on se souvient finalement de l'article du Figaro qui veut interdire le droit de vote aux ivrognes, mais ça, on va retrouver Évidemment, ce n'est pas la même résonance, ce n'est pas le même propos. Mais on va retrouver dans la presse anarchiste, anarchiste individualiste, en 1914, l'Anarchie, hein, le journal fondé par Albert Libertad, donc qui est quand même un des journaux les plus réfractaires, quoi, finalement, de l'ordre bourgeois moral, où cette idée, en fait, qu'on va trouver beaucoup dans la littérature anarchiste de l'époque, qu'il y a deux fléaux, en fait, pour la classe ouvrière, c'est l'électoralisme et l'alcoolisme. Et ils vont de pair parce que, finalement, les politiciens bourgeois se servent aussi de l'alcool pour entraîner, finalement, les ouvriers à voter pour eux, etc. Le 14 juillet, c'est une grande messe des bistrotiers, etc. Donc il y a toute cette représentation, en fait, que vont utiliser les anarchistes. Et alors celle-là, elle est gratinée quand même. La voix d'un ivrogne vaut celle d'un savant. Quelle absurdité, les anarchistes ne veulent obéir qu'à leur raison. Donc on a aussi cette tendance de ce qu'on a appelé les anarchistes scientifiques à l'époque, qui sont très scientistes en réalité, qui se basent vraiment sur les... avec un peu de retard finalement, parce qu'ils se basent sur les travaux de gens comme Félix Le Dantec, sur les travaux d'Edouard Toulouse, évidemment de Paul-Maurice Legrain, pour dire et pour prendre à cœur aussi cette question de la dégénérescence en disant, ouais, alors là il s'agit de toute l'humanité, etc. Donc il faut œuvrer aussi contre la dégénérescence qui touche, et y compris qui touche les milieux anarchistes. Donc ils vont. Ce sont des milieux là qui sont un peu coupés de l'anarchisme social, hein, c'est qui ont décidé qu'il fallait reprendre surtout un mode de vie exemplaire, ou en tout cas une discipline, une autonomisation de l'individu par des groupes affinitaires, etc., mais qui appliquent aussi des dimensions hygiénistes assez strictes, pas d'alcool, pas de tabac, pas de café, pas de thé, pas de viande, des vêtements souples pour pas que le corps soit enserré, des vêtements larges, etc. Donc il y a toute une... Il dresse tout un idéal type, en fait, de comportement de l'anarchiste Belle Époque, finalement, qui repose, en partie, hein, sur ces discours-là, en fait, à mon avis. Et c'est pas un hasard si là, on oppose l'ivrogne au savant, et on valorise la figure du savant contre celle de l'ivrogne, et la raison comme la seule dimension, finalement, d'autorité, quoi, si j'ose dire. Donc voilà, ça c'est assez... ça c'est un autre illustrateur anarchiste. Où mène l'alcoolisme? Prison, hôpital, asile, etc. On voit que l'alcoolisme devient le fléau prédominant. Pourquoi pas parler de la misère dans ces cas-là? Mais il y a aussi cette idée, finalement, que l'alcoolisme, c'est non seulement un facteur de résignation, c'est-à-dire que c'était marrant parce que la bourgeoisie avait fait de l'alcoolisme un facteur de subversion par moment, hein. Et là, ces courants-là font de l'alcoolisme un facteur de résignation. C'est-à-dire qu'ils empêchent l'ouvrier de s'organiser, de se syndiquer, de se conscientiser, comme on pourrait dire, ou pas. Et en plus, l'alcoolisme crée... développe les fléaux qu'on veut combattre. C'est-à-dire qu'on voit... Alors, je vais vous citer, parce que c'est... Qu'on accuse l'alcoolisme, finalement, d'être responsable de la répression. Dans la société. S'il n'y avait pas d'alcoolique, il n'y aurait pas de juge, il n'y aurait pas de policier, en gros, quoi. Et ça, c'est... par exemple, c'est pas un individualiste qui le dit, c'est... Il faut que je retrouve cette citation. C'est Ernest Giraud, donc c'est un peu un électron libre dans le milieu anarchiste, mais il a accompagné Louise Michel, quand même, dans ses dernières tournées, et il écrit une petite brochure, un grand fléau sur l'alcoolisme, etc., inspiré aussi par Legrain. Tout le monde cite Legrain, hein. Et Legrain, on va le retrouver dans l'encyclopédie anarchiste dans 14 articles. Donc il a réellement une influence. C'est pas une vue d'esprit. Et donc, Hermès Giraud dit, voilà, donc l'alcool abrutit, donc l'alcool est un facteur de réaction, parce que l'ivrogne appelle le cerveau, demeure un prétexte à code, à répression, et nous impose le juge, le gardien de prison, le morticole, le mauvais médecin, et le fonctionnaire, tous parasites, plus conservateurs que le conservatisme lui-même. L'alcool est un facteur de réaction parce que pour boire encore et pour boire toujours, les hommes se font valets, délateurs, chiens de garde et mercenaires. L'alcool est un facteur de réaction parce qu'il affaiblit, parce qu'il rend peureux, craintif, lâche et veule, parce que l'ivresse, on casse tout, on brise les becs à la glace, on se tamponne avec la marée chaussée, et le lendemain, on tremble devant l'exploiteur et les surveillants. L'alcool est un facteur de réaction parce que l'ivrogne engendre la chair à patron, la chair à canon, la chair à trottoir. Et après, il fait une sociologie, il dit, bon, c'est pas un hasard si dans les métiers on boit plus, les cochers, les garçons de café, les garçons de boucher, c'est là où on a toute la racaille nationaliste, proxénète et compagnie, etc. Donc il y a vraiment une instrumentalisation, on va dire, du discours sur l'alcool, une instrumentalisation politique du discours sur l'alcool, qu'on va retrouver un peu partout. Hein. C'est-à-dire que chez les monarchistes, ils vont dire le vin français c'est bien, mais l'absinthe, il y a des jus derrière. Quoi. Voilà, donc il y a vraiment des instrumentalisations à plusieurs niveaux. Là, c'est encore un illustrateur anarchiste qui reprend cette idée finalement que la résignation, elle est à la fois dans la bigoterie de la femme qui refuse les moyens contraceptifs et qui va à la messe. Donc c'est encore en train de boire sa livrogne, je t'empêche pas d'aller à la messe, moi, c'est coupé en bas. Les résignés, donc là c'est vraiment deux images de la résignation. Donc on voit le gars avec son absinthe, son gamin et sa compagne sans doute enceinte, etc. Instrumentalisation politique aussi, ça j'ai pas résisté, c'est dans l'assiette au beurre. C'est finalement là le stéréotype du breton qui boit, on l'associe avec le curé et le hobereau, quoi. Et donc maintenant, monsieur le comte, les républicains peuvent venir. Donc avec la réaction, l'obscurantisme, etc. Et donc ces braves paysans des Côtes d'Armor qui se laissent avoir en fait par le discours et par la corruption des réactionnaires. Et donc là aussi c'est une illustration de Paul Poncet, qui est un collaborateur de l'Assiette au beurre, et qui va aussi illustrer cette affiche de la CGT. Donc la nuance que je voulais mettre, c'est que dans l'anarchisme social ou dans le mouvement ouvrier, syndicaliste, révolutionnaire et autres, il n'y a pas ce discours très moralisateur sur l'alcool. Il pense que évidemment le militant ouvrier doit montrer l'exemple et pas être un pochetron velléitaire, mais en tout cas, ils n'ont pas vocation à remplacer les ligues de morale et les ligues de tempérance. Donc ils disent, oui, l'alcoolisme, c'est une conséquence de l'exploitation, c'est l'ouvrier a besoin d'un coup de fouet, l'ouvrier il a besoin d'un réconfort aussi, il est pris en étau, donc c'est bien important qu'il n'est pas responsable finalement de sa tentation à boire. Et puis, mais on n'a plus le discours du droit de boire, finalement. Parce que la Révolution française avait fait ça. Le droit de boire devenait un droit citoyen. C'est-à-dire qu'il n'y avait pas que l'élite qui pouvait boire, il y avait le tiers d'État. Mais ce discours sur l'alcoolisme, sur les effets de l'alcoolisme, il vient en second plan des discours mobilisateurs de la classe ouvrière de l'époque, c'est-à-dire réduction du temps de travail, augmentation des salaires, etc. Donc la lutte pour la conquête sur le temps d'exploitation. Voilà, donc avec les réductions des temps les heures de travail, les longues heures poussent l'ouvrier à la facilité, et alors que les journées courtes donnent plus de temps à l'ouvrier pour s'occuper de son foyer, pour devenir épargnant, etc. Et tout ce discours hygiéniste, finalement, il va accompagner aussi un peu les discours de philanthropiques, hein, pour créer des espaces, on parlait des espaces ouvriers, les jardins ouvriers, la gymnastique, les loisirs, l'accès aux loisirs, etc. Ça accompagne aussi une amélioration notable, finalement, des conditions d'existence.
2: Quelle année est-elle ? 1906.
0: 1906. Ouais. Alors, il va apparaître en marge, ou en tout cas, pas directement dans les courants anarchistes, mais issu des milieux syndicalistes révolutionnaires et anarchistes, un courant proprement ouvrier et anti-alcoolique, qui est mené par un gars qui s'appelle Gustave Covin, qui est un Marseillais, qui a été garçon coiffeur à Marseille, et qui va prendre la cause anti-alcoolique très... très à cœur. Alors on voit là il y a un article de Legrain d'ailleurs, l'alcool électoral, donc les élections et la caricature, donc il mêle encore une fois la démagogie politicienne républicaine et les tentations alcooliques, et il va se servir, alors ce qui est intéressant, c'est qu'il est anecdotique mais intéressant quand même, c'est qu'il va se servir du cinéma militant, ça va être un des premiers à se servir du cinéma militant, donc des projections de films, et les films qu'il projette, en même temps que ses conférences anti-alcooliques et néo-malthusiennes. Donc dans les réseaux, dans les bourses de travail, etc. Il va faire beaucoup de conférences, notamment avec le docteur Legrain. Et qu'est-ce qu'il projette? Il projette L'Assommoir, des films pâtés, etc. Et plusieurs films comme ça de sensibilisation, finalement, voilà. Alors ce qui est aussi intéressant, c'est que lui, Gustave Covin, va devenir un des porte-parole de la Ligue nationale anti-alcoolique, qui est quand même assez conservatrice politiquement, au moment, juste à la veille de la guerre de 14, donc il y a une espèce d'union sacrée aussi, transclassiste, interclassiste finalement, de cette lutte anti-alcoolique et de qui ressemble curieusement à l'union sacrée qu'on va voir apparaître au moment de la guerre de 14. Donc ça, je termine un peu mon panorama sur la guerre de 14, où c'est un peu petit. Non, ça marche pas. Il faut exercer vos yeux. Où finalement, tout le discours anti-alcoolique va être renversé par un autre discours qui est celui de l'alcool patriotique, en fait. Donc on voit le même Alphonse Villette qui avait fait l'affiche de la Ligue nationale anti-alcoolique, qui fait une affiche pour les caves du Languedoc, journée de l'héros, etc. Où on voit une allégorie de la vigne aussi érotisée, tout ça, machin, qui fouette un teuton, et derrière le poilu qui n'a même plus grand chose à faire, il a juste à lever son coude. Donc il y a une apologie de l'alcoolisme du poilu, quoi. Là il y a marqué Bacchus, le dieu des poilus, c'est une carte postale de l'époque. Les lobbies des alcooliers vont en profiter, la goutte picarde, des canons, des munitions, un litre de pinard, et une goutte picarde, voilà.
3: Avec ça on les aura, voilà.
0: Donc, l'alcool devient une munition, au même titre que les munitions, et c'est Pétain qui le dit lui-même, pour la victoire de la France. Donc il y a un retournement finalement, quand la France perd une guerre, l'alcool est responsable de. Ça avait été le cas aussi en 1939. Hein. L'alcool est en partie responsable, la dégénérescence est responsable. Et bon, quand le pays gagne la guerre, au prix de millions de morts, comme on sait, l'alcool est patriotique et finalement la fierté de la nation, etc. Et même des gens comme Clémenceau, qui a participé à l'interdiction de l'absinthe, il va, après la guerre, dire le vin, quand même, il faut le laisser tranquille, le vin, c'est quand même le totem français, etc. Donc, et ça indigne, par exemple, le vin, mais bon, voilà, ça c'est un peu la boucle en fait de montrer, alors pour terminer avec un anarchiste aussi qui a été un docteur qui écrit dans l'encyclopédie anarchiste qui s'appelle le docteur Yozou, qui cite Levin. Il parle de la guerre, il dit que carrément que l'alcool a gagné la guerre. Donc par les larges distributions de vin et d'eau de vie aux martyrs des tranchées de guerre, la déchéance s'accrue dans une proportion formidable. Et pèse à l'heure actuelle sur les enfants conçus dans cette période de folie, de collectif folie toxique. Les maîtres des écoles primaires s'accordent unanimement à reconnaître un abaissement considérable du niveau intellectuel de leurs élèves, dont les facultés de compréhension et d'assimilation sont bien moindres qu'avant-guerre. Donc encore une fois, ce péril des dégénérations qui touche la nation. J'espère que... Il y a des questions
4: Oui. Non, on va attendre un petit peu encore. Posez vos questions. Et, en Italie, il y avait. T'as encore de l'eau ou t'en as plus ?
0: Non, je me dis que j'ai bombardé.
4: En Italie, il y avait un personnage qui s'appelle Domenico Pastorello, qui était un individualiste. Et il avait créé une ligue anti-alcoolique. Alors là, c'est entre les deux guerres. Ouais. Et bon, combattu par Mussolini, il était obligé de partir en exil. Et il y a des photos, tu vois, il avait des locaux et tout ça, et c'était important que l'anarchisme... Ah ben là, c'est espagnol.
0: Ouais, j'avais oublié celui-là.
4: Ouais, pas mal aussi.
0: Oui, pour dire que voilà,
4: c'est international, la lutte contre l'alcool.
0: Et donc ça va circuler, et dans une situation aussi de guerre révolutionnaire, ou de révolution comme la révolution espagnole, la propagande hygiéniste de la CNT va aussi porter sur cette dimension-là de révolution. Voilà, aussi parce qu'il y a une nécessité aussi de discipliner. parce qu'on est en guerre, et qu'il ne faut pas que les esprits... Mais il y a aussi cette... on retrouve la désespération, il y a le coup là, parce que
2: la folie.
4: Ça amène à la folie.
0: Ça amène à la folie, et les vices, c'est les cartes. Et une autre image que j'ai, c'est carrément El Borracho, c'est l'enemigo de la classe voilà. Bref. Donc il y a vraiment une stigmatisation aussi d'un fléau qu'on retrouve finalement, oui, aussi. Voilà, je crois que c'est la dernière.
4: Voilà. Celle-là, c'est quoi ?
0: Celle-là, c'est une... c'est une image qui m'a un petit peu... Voilà, pour terminer. avec un verbe.
4: Très sexiste.
0: Non, c'est une comédienne britannique, très élégante. Très...
3: Est-ce que tu pourrais nous en dire plus, quelque chose que je ne sais pas du tout, par rapport à la Révolution, tu dis, ils ont fait un droit de bois.
0: Ouais,
3: ça veut dire quoi ça,
0: alors, notamment par rapport aux octrois, c'est-à-dire qu'il y avait... des systèmes douaniers pour des villes, finalement, de taxes. Et une des revendications des populations des sans-culottes, c'est de faire sauter les octrois pour pouvoir faire accéder à parce que les prix étaient trop... les prix du vin, hein, c'était que du vin à l'époque, principalement, en tout cas, la bière était trop élevée. Donc ça a été une revendication. Et après, alors bon, la Révolution française, c'est un peu plus... il y a beaucoup d'événements en fait. Mais il y a aussi des historiens qui ont un peu analysé ça sur les excès notamment. Mais sur la fête révolutionnaire en elle-même, elle a été tout au long accompagnée d'un cérémonial qui n'a pas eu à la commune tellement de lever son verre à la nation, à la liberté, à la démocratie, à la République plutôt. Et oui, et le droit de boire, alors comment le dire, comment te dire, mais oui, ça apparaît réellement maintenant, à ce moment-là, comme une revendication. Comme une revendication. Parce que finalement, les usages de l'Ancien Régime, il y a toujours une image un peu rabelaisienne qu'on a, les campagnes, machin. Mais en fait, c'était très, très limité à des moments, quoi. Des mariages, des pardons, des cérémonies religieuses, il n'y avait pas tant de. Enfin, il n'y avait pas un paysan dans sa vie, il n'a pas tellement de temps de boire, quoi. Enfin, dans l'Ancien Régime, encore moins. Quoi. Donc, c'était des occasions.
5: On a abolition des droits de chasse, des droits de bois.
0: C'est ça, oui, exactement. Mmh. Ouais.
5: C'est pour ça qu'aux États-Unis, par exemple, le port d'armes.
0: C'est un droit.
5: On était là sur ces hors de propos, en port d'armes. Ça venait du fait que les hommes avaient besoin de porter l'épée. Pas les ouvriers, enfin, pas les paysans, etc. Mais ça vient de là.
3: Égalitaire.
5: Oui, c'est une logique égalitaire, effectivement, mais contre l'Ancien Régime, comme tous les privilèges des nobles, etc.
0: Ouais. Vous pouvez se poser des questions
4: sur la question ? Sinon, oui. Donc, Mathieu a apporté les bouquins. Donc, si vous intéresse, vous allez directement avec lui. Celui dont on a parlé aujourd'hui et le précédent et un numéro de CQFD consacré à la commune.
5: Ouais, juste un truc.
0: Qui est à disposition du numéro de CQFD au plus libre. Enfin, c'est un vieux numéro.
5: C'est pas par rapport à ça, mais par rapport à l'international. Est-ce que tu as... De manière urgente, sur la première internationale.
0: Celle de Jacques ou celle de. Il y a eu plusieurs tentatives en réalité.
5: Donc la première qui a duré 4 ans, quoi. De 1855 à 1859.
0: Enfin, ouais. Moi je l'évoque, mais j'en parle pas plus que ça. Non,
5: le seul truc que j'ai trouvé, c'est chez Arthur Lénine.
0: Ouais, exactement, ouais. Ouais.
5: Parce que bien souvent, on a fait la première internationale, l'AIT, donc elle était précédée d'une autre, qui a été assez consistante, d'après ce qu'on peut dire dans certains documents. Hein, mais le problème, c'est qu'elle a disparu dans l'ordre.
0: Mais là-dessus, je ne suis pas de. C'est pas très clair. Mais... Mais oui, c'est Lénine, en bas, il avait consacré un chapitre.
6: Moi, j'aurais une question aussi. Est-ce que le livre il porte vraiment sur tout ce qui relève de la représentation du discours sur l'alcool, l'alcoolisme, l'ivresse en moment révolutionnaire? Ou est-ce que vous avez aussi éventuellement trouvé des documents d'archives, que ce soit des archives du pouvoir, des archives administratives, ou peut-être d'autres types de documents d'archives qui vous permettent de créer du décalage entre le registre performatif du discours et la réalité de l'alcool en moment révolutionnaire, peut-être aussi avec une dimension idéologique, quoi, de mettre de la joie et de l'ivresse dans le moment révolutionnaire, c'est aussi chouette.
0: Oui, mais j'essaie d'avoir tous les aspects en réalité. Est-ce qu'il y a eu dans la commune, par exemple, une célébration de l'alcool dans les textes, etc. Quelque chose qui soit plus, qui soit plus dans l'hédonisme ou des choses comme ça. Alors il y a des articles dans, j'en ai pas trouvé beaucoup, à vrai dire en fait. Il y a des articles dans Le Père Duchesne, justement au moment de la découverte du cellier de l'empereur, où c'est Vermet, je pense, qui écrit ça, dit qu'il faut distribuer au bataillon, et que c'est à notre tour d'avoir du bon produit, etc., des bonnes bouteilles, etc. Sauf que les bouteilles n'arrivent pas, alors ce qui est curieux, c'est pour l'histoire, c'est les bouteilles n'arrivent pas dans les bataillons, puisque c'est bloqué, et pas dans tous les bataillons. Donc le père Duchesne met de sa poche pour livrer des paniers au bataillon à qui il a promis, etc. Ben voilà, j'avais trouvé une histoire un peu comme ça. Mais en réalité, voilà, comment se faisait la circulation des alcools, etc. Après, il y a aussi des moments où on trouve, il y a toutes sortes de gens dans une armée, même révolutionnaire, etc. On trouve, il y a notamment des officiers des gardes nationaux qui ne sont pas forcément des révolutionnaires et qui font la bamboche avec des prostituées. Donc ça crée une réaction du pouvoir communaliste pour dire que là, quoi, parce qu'il y a des retours aussi de gardes nationaux qui sont sur les remparts et qui disent, quand ils reviennent un peu dans le quartier, ils s'aperçoivent que les gens font la fête et disent bon, c'est pas normal, quoi. Ça nous démoralise, quoi. Donc il y a des va-et-vient, etc. Tout existe finalement dans ces situations-là. Après, de célébration, ce que je disais, c'est qu'il n'y en a pas tellement, alors qu'on peut voir dans la Révolution française justement des toasts portés à la nation, à la liberté, etc. Il n'y a pas ce cérémonial. Et même dans les banquets républicains, dans les années 1830-1840, il y a toujours une espèce de convivialité à voir. Et la commune, finalement, non, pas tant que ça.
3: C'est un peu la misère, l'époque de la commune. Sortait de la guerre,
0: Siège.
3: Oui.
0: Mais même quand ils ont voulu faire des cérémonies, une grande cérémonie aux Tuileries, etc., ça ne porte pas. Même la proclamation de la commune, elle est très, très austère, en fait.
7: Elle est sobre.
0: Elle est sobre et austère. Là, on met les bataillons en ordre de bataille, mais il n'y a pas la fête partout dans la ville, quoi. Donc, il y a aussi une fausse représentation. Qui est lié aux représentations de la presse versaillaise, quoi, qui a circulé au-delà de la presse versaillaise en se disant la commune c'est la fête. Alors, quand je dis ça, évidemment, je pense aux thèses situationnistes, mais qui ne sont pas fausses, mais qui finalement héritent aussi d'un biais, quoi, finalement.
6: Je
0: comprends
6: souvent qu'on voit l'usage de l'alcool dans la guerre de la Révolution. Est-ce qu'on le rencontre aussi chez les Versaillais? Est-ce que les
0: toutes les classes boivent, sauf que c'est...
6: Ça n'a pas été retourné.
8: C'est pas le peuple qui buvait les 42 000 bouteilles, c'est pas le peuple qui les avait.
0: Après, c'est intéressant, c'est que en amont, finalement, des Versaillais, c'est que juridique, la commune, finalement, c'est une révolution morale, etc. Et il y a aussi, dans l'esprit de beaucoup de communards, l'idée que c'est fini la fête impériale, quoi. Paris a été transformé en grand bordel, pour reprendre des expressions de mon temps à l'époque, en fête impériale, fête permanente, etc. Donc, il y a aussi un discours des classes populaires de dire, bon voilà, c'est pas, Et l'image de la débauche, elle est aussi dans ceux d'en haut, quoi, finalement. Les salons, on ne peut pas accéder, mais finalement, on voit quand même les effets.
8: Ouais. Quand tu as fait tes recherches, comment ils ont traité les propagandistes par le fait après la commune, il y a une terrible répression, donc il y a plus d'organisation politique, ça redémarre ensuite par la propagande par le fait. C'est vraiment une révolte désespérée. Comment ils ont été traités dans les procès, dans les journaux, tout ça? Est-ce qu'ils étaient traités d'alcooliques,
0: Ah oui, alors j'ai cherché un peu de voir si, parce qu'il y a plusieurs générations d'anarchistes, quoi, entre ceux qui arrivent en 1905, ceux de l'anarchie, etc., et ceux qui sont ceux qui sont directement les enfants de la commune, ou en tout cas les petits frères de la commune, petits frères et petites sœurs. Est-ce qu'il y avait des habitudes de boire, etc., et, ou des fiches policières, etc. Et ça, j'ai pas trop creusé, mais ça m'a posé question. Il y a quelques anarchistes où j'avais la fiche anthropométrique et de Bertignon notamment, et il y avait marqué alcoolique. Donc on rencontrait, là encore, on rencontre toutes sortes de types dans ces milieux-là, et puis les groupes, les Batignolles, les machins, etc., se réunissaient souvent dans les cafés, dans les cabarets, etc. Le milieu anti-autoritaire, déjà, après la Commune de Paris, quand Kropotkin rencontre les gens de l'international en Suisse, et il constate que c'est aussi lié à certains métiers que d'autres, quoi, finalement. C'est des sociologies, finalement. Il constate qu'ils ne boivent pas d'alcool. Et on a trop à faire pour perdre notre temps, ça, finalement. C'est une vision. Donc, Kropotkin, il témoigne que les militants anti-autoritaires français de l'international sont abstinents. Ouais. Donc, après, sur la propagande par le fait, comme c'est des actions isolées aussi.
8: Et la presse,
0: t'as plein de. Ah oui, après, sur savoir le discours de presse, de la presse là-dessus. Il y a un bouquin qui va sortir de David Doyon et Jean-Marc Delpech sur les procès, les propagandes sur le préfet. Il y aura peut-être des éléments là-dessus chez Nada, bientôt. Ouais. Mais j'ai pas vraiment regardé tous les procès anarchistes, et même où la. Mais non, en tout cas, le discours sur les anarchistes, après, il est aussi nourri par la théorie de la dégénérescence, par Lombroso, quoi. Il écrit le bouquin Les anarchistes, il parle de Louise Michel comme quelqu'un qui a sûrement des parents tarés, parce qu'il a une boîte de tête. Enfin, il y a toute cette histoire de. Et puis Lombroso, c'est atavisme à tous les étages, quoi. Donc, un génie, c'est un dégénéré, mais génial. Un criminel, c'est aussi un. Il hérite d'une tare déclarative. Enfin, tout le monde, tout ce qui ne va pas dans la société, ou selon lui, c'est issu de la dégénérescence. Et ça va avoir beaucoup de répercussions dans les mentalités de l'époque. Même Le Grain trouve que Lombroso va trop loin. Enfin, après, voilà, le profil de l'anarchisme, il est creusé à ce moment-là par certains psychiatres. Il est psychiatrisé par certains aliénistes comme ça à ce moment-là.
8: Et tu t'es intéressé aussi au courant utopiste, les fourmiristes, tout ça, et tout, les monastères, tout ça. Quel rapport ils avaient à l'alcool, à la fête?
0: Je crois que les Icariens étaient assez stricts. Hein. Ouais. Il y avait tout ça, machin, c'était pas des alcools, je crois. Chez les fourmiristes, peut-être plus. Les fourmiristes étaient plus dans la recherche de plaisir pour plaisir, mais en tout cas, il y avait une dimension quand même plus hédoniste, mais il y en a qui étaient vraiment. D'ailleurs, il y en a un, j'ai vu qu'il y avait. Il faut que je me rappelle, mais il y a un Icarien qui est devenu un des premiers importateurs des mormons, de la théorie mormone en France. Vous voyez, le mormon, c'est.
5: Maintenant, ça a changé sémantiquement. Mais une société utopique, c'est une société horlogère, c'est une société totalitaire. Hein? Et tous les phalanstériens, etc., ils ont une vision d'une société bien fonctionnelle. C'est-à-dire que chacun est à sa place, etc., et c'est une harmonie fonctionnelle. disons qu'il y a une vision, je veux dire, de la société qui est horlogère. Donc c'est pour ça que, ils sont aussi stricts. C'est pour ça que je vois Bakounine, Fodor et Delors en tant que société totalitaire. Parce que c'est une vision sur le papier d'une société qui fonctionnerait bien. Mais bon, mais ça évacue toute la réalité historique, sociale, des individus, quoi.
0: C'est ce que les milieux libres essaient de recréer aussi, finalement. Les sociétés en lisière. Communautés en lisière.
5: Ça ne dure pas longtemps, c'est
7: une dernière question pour revenir à l'actualité. Il y a quand même des résonances avec certains courants actuels qui sont très hygiénistes, très moralisateurs, très sur les façons de manger, de boire, de se comporter, de s'habiller. Et ça, c'est pas que dans le milieu réactionnaire qui est ça.
0: Il y a des filiations, il y a des choses qui se croisent comme ça, qui s'hybrident. Les naturiens, par exemple, sont très en avance sur des choses qui sont pratiquées aujourd'hui, et une critique aussi des calamités industrielles, quoi. C'est pas anodin. Mais il y a aussi finalement des formes d'interaction avec des pensées qui sont aussi hantées par cette idée. Alors à l'époque, c'est pas la pollution, même s'il y a déjà des débats sur la pollution, sur le plomb, sur plein de pollution industrielle, etc. Mais il n'y a pas l'idée, il n'y a pas le sentiment d'effondrement qu'on a. Mais moi, ce qui m'avait un peu saisi, c'est que l'idée, c'est l'effondrement de l'espèce, quoi, par la dégénérescence. Et ça, c'est aussi quelque chose qui est encore à interroger, en fait, dans les filiations comme ça. On sait qu'il y a les courants vitalistes, par exemple, issus des naturiens, etc., qui portent tout sur les capacités en fait immunitaires de l'homme, etc. Donc ils refusent aussi beaucoup de technologies médicales, on va dire, les vaccins, etc. Ça a essaimé un peu comme ça sur ces branches-là. Docteur Carton, par exemple, qui est aussi quelqu'un qui est très important dans les grands hygiénistes sociaux libertaires, qui a beaucoup d'influence, qui est pas un libertaire, hein, qui est plutôt un mec anarchiste. Mais qui condamne le vin, qui condamne la viande, le vin, le café, comme des poisons, etc. Donc ça essaime. Après, c'est l'usage aussi qui est intéressant, c'est comment ces groupes-là, finalement, s'approprient aussi une forme d'hygiénisme pour eux, quoi. Entre l'hygiénisme du haut et l'hygiénisme du bas, il y a des interactions qui sont pas toujours bien déménable, mais André Bombéro, il a fait un super travail sur les courants naturistes, naturaliens, etc., où il explique tout ça, la matrice, en fait, un peu de tous ces courants-là. Et après, voilà, avec le végétalisme aussi, qui apparaît dans le milieu libertin, essentiellement. Mais bon, ça, moi, je suis pas un expert de tout ça, mais je vois à peu près.
9: Dans d'autres pays où je suis tombé en marge sur ce sujet, deux aspects, je suis tombé là-dessus chez Pierre Amu en Autriche pour le mouvement ouvrier, c'était Organisation, les socialistes contre la domination, quand même un des plus importants dans les années 20, avec plusieurs milliers de membres, et ça c'était inscrit organisationnel, ça veut dire on ne pouvait pas devenir membre de l'organisation quand on s'exprime pro-alcool ou choses comme ça. Donc, condition d'adhésion, c'était se déclarer anti-alcoolique. Et je suis tombé là-dessus aussi dans le milieu anglo-saxon, notamment aux États-Unis, les décennies qui ont mené aux années 60, le mouvement pour le droit civique, il y avait un courant qui s'appelait l'abolitionnisme. Et je pense, si je me souviens bien, l'abolitionnisme, ça a commencé avec l'abolitionnisme de l'alcool et a fini avec l'abolitionnisme du racisme. Abolir le racisme. Donc l'un est mené à l'autre.
0: Alors c'est... Oui, les abolitionnistes, ils ont une mission civilisatrice de toute façon. Ça, c'est l'aspect aussi... les rapports sociaux, c'est la mission supérieure. À annoncer la bonne nouvelle au monde. Donc il y a une forme de mystique, il y a une forme de croisade, il y a quelque chose de religieux là-dedans. Donc c'est pas un hasard si on trouve ça dans les milieux puritains. Et dans l'abolitionnisme américain, par contre, le prohibitionnisme, il y a réellement cette mentalité WASP de, finalement, il y a à la fois les courants très démocratiques, hein, de base, des communautés, Carrie Nation, hein, qui allait avec son hachette pour briser

0: faire des quotas d'entrée aux États-Unis, il faut limiter, il y a un péril finalement de l'immigration de tout ce qui ne vient pas des pays nordiques, hein. C'est vraiment dit comme ça en fait. Et donc voilà, les Italiens, les Juifs, les Mexicains, voilà tout ça. Donc il y a vraiment un discours là pour le coup qui est structuré par la société raciste américaine. Ça je pense que c'est assez clair. Et ce que voit pas d'ailleurs quelqu'un comme Lebrun, il voit juste que ça va libérer, ça va désemplir les asiles. On va interdire l'alcool, donc il y aura moins de fous dans les asiles. Donc il voit que ça. Alors que les statistiques montrent que sur l'État de New York, par exemple, ça n'a pas eu un effet si flagrant. Ça. Enfin, bref. Et c'est voilà la question de la prohibition. Ouais. Alors je termine juste sur un truc qui est un peu amusant, qui revient à l'idée de la révolution, c'est que l'autre grand moment d'alcoolisation, peut-être beaucoup plus intense que la Commune de Paris, c'est la révolution d'octobre à Pétrograd. Et là, les bolcheviks se trouvent en situation de mettre fin à des pillages et des orgies de tous les soldats marins démobilisés, tous ceux qui sont pas intégrés les groupes révolutionnaires armés, le garde rouge et autres. Et là, il y a vraiment un état martial, il y a plusieurs semaines, hein, Trotsky en parle, John Reed en parle, où c'est la panique à bord de l'état-major bolchevique, et il faut mettre le haut là. Parce que aussi, le pouvoir tsariste, au début de la guerre de 14, contrairement à la France, avait imposé une prohibition de la vodka, etc. Et la révolution avait libéré finalement l'excès et le désir d'ivresse, et surtout sur les groupes démobilisés, en plus armés, etc., qui pouvaient se livrer à toutes sortes de pillages et de festivités diverses et variées. Et donc, pendant la guerre civile, l'ordre bolchevique interdit l'alcool. Et la solution, alors il y a des débats, là, moi je suis un peu là-dedans en ce moment, sur la prohibition, etc., la prohibition soviétique, c'est finalement, en 1925, Staline décide qu'il faut monopoliser la vodka, faire un monopole d'État de la vodka, finalement, parce que c'est quand même des taxes qui rentrent, et puis parce que toute la vodka distillée dans les campagnes fait des dégâts, elle est mélangée avec des essences et des machins. Et je termine sur une citation de Trotsky qui dit si en 26, avant d'être complètement mis hors d'état, mis à l'écart, si nous n'éradiquons pas l'alcoolisme, nous allons avaler le socialisme et la révolution d'octobre plus sec.
1: Mais il y a une thèse de Serge Stein qui fait voir Marneau
2: c'est pas Eisenstein, c'est un truc d'amour sur le manège, puis il tire sur tout le monde. C'est un truc de. Mais c'est pas. Non, c'est pas Eisenstein.
1: Il y a un mot comme ça, mais qui était.
2: Ça, c'est les films anti-Macno, là. Qui
0: ouais, je vois cette image.
2: Il y a des extraits dans le film de. Comment ça s'appelle de Hélène Chatelain.
0: Chatelain.
2: Merci. Ok.
0: Merci à vous.
3: Voilà, c'était la conférence rendue au CIRA en 2023 sur l'ivresse des communards, le CIRA de Marseille, le Centre international de recherche sur l'anarchisme. Nos amis de Marseille, qui sont très efficaces. 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

0: Bon, bah, puisque ça a l'air de vous faire plaisir, et ben on va vous présenter la famille.
1: Voilà, on aurait pu ramener un album photo, et ben non, on a ramené une chanson. Mais à présent tout le monde. Vous allez comprendre.

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0: Merci beaucoup. Loïc et Karim, merci beaucoup.
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Aujourd'hui, les cailloux dans l'engrenage, c'est l'émission hybride numéro 23. Nous sommes le 29 juillet 2026, c'est Florence au micro. Et je suis triste parce que Monsieur Blues est mort, là, il y a quelques jours. Et Monsieur Blues, sur Radio Libertaire, c'était Thierry Poré. Et j'ai demandé à un de ses amis de Radio Libertaire quels étaient ses deux bluesmen ou women préférés. Et il m'a répondu, c'était Big Mama Thornton et Memphis Minnie. Alors, nous venons d'entendre, en hommage à Thierry Poré, qui nous a fait passer des très bons moments à la librairie Publico, où il nous passait des films de blues. Et j'essayais d'en rater le moins possible. C'était vraiment... Bon, je suis triste. Le blues, moi j'adore le blues, autant que la musique classique et que le jazz et que la chanson française. Mais le blues, c'est peut-être ce qui me prend le plus aux tripes. Donc c'était Big Mama Thornton, en hommage à Monsieur Blues, Thierry Poré. Aujourd'hui, l'émission est autour de Bernard Clavel, 1923-2010, et autour surtout d'un livre qui s'appelle Bernard Clavel par Michel Ragon. Michel Ragon, c'est l'auteur de ce petit bouquin qui est dans la collection Écrivain des éditions Segers et qui a été rédigé, qui est paru en 1975. C'est ancien, mais c'est franchement intéressant et c'est la collection Écrivain d'hier et d'aujourd'hui. Eh bien, j'ai fait un résumé de la présentation par Michel Ragon de Bernard Clavel, résumé entre les pages 5 et 74. J'en ai fait une page et demie plus une demi-page de réflexion personnelle. Eh bien, voilà comment Michel Ragon parlait de Bernard Clavel en 1975, c'est-à-dire c'était quand même un certain temps avant sa mort. Le franc-comtois Bernard Clavel naquit en 1923 à Lons-le-Saunier d'un père boulanger. Et ce que dit Ragon, ouvrier costaud, gymnase émérite. C'est page 36, et d'une mère fleuriste. Il fut l'un des rares écrivains anciens travailleurs manuels. Mort à 87 ans, en 2010 à Chambéry en Savoie, Clavel avait 57 ans quand parut le livre que Michel Ragon lui consacra chez Segers en 1975. Clavel était célèbre depuis l'apparition en 1968 de son roman « Les fruits de l'hiver » qui lui valut le prix Goncourt de littérature à l'âge de 45 ans. Il s'en est réjoui sans chercher à paraître et a pu acheter une maison à Château-Chalon. Sa célébrité lui a permis de rentrer dans toutes les chaumières, d'être lu et compris par tout le monde, surtout par qui a vécu au travail la peine, la sueur et le sang. Ces histoires devaient très peu à l'imagination. Autobiographiques, elles sont bien en deçà de la réalité tant il a subi au travail les injures et l'ironie. Apprenti pâtissier, il fut très maltraité. L'adolescent insouciant et fugueur fut également plongé dans les drames de la guerre. Il était un écrivain ruraliste et prolétarien, populaire et provincial. Pour lui, l'une des recettes du roman populaire était de raconter une histoire en créant des passages inoubliables. Le Jura de son enfance l'a immergé dans l'univers du bois qu'il célèbre. Souvenir des énormes bûches des camions forestiers. Clavel affectionnait la nature et les objets du quotidien, la matière et l'outil, la pâte et le pétrin, la terre et la charrue, le bois et la varlope, la peinture et le pinceau, le papier et la plume. Il écrivait pour les personnes sensibles à la belle ouvrage, c'est écrit page 15, et à l'amour du métier manuel malgré ses servitudes.
L'artisan est le dernier ouvrier libre, même si le petit patron, paternaliste avec l'apprenti, peut être pire qu'un grand patron. Et là, je cite Ragon, page 19. Il est aussi stupide de refuser d'admettre certains bienfaits du machinisme que de s'illusionner sur un progressisme qui pourrait bien être aussi une des formes les plus insidieuses de l'aliénation moderne. Et le succès de Clavel vient sans doute encore de ce que la classe ouvrière est moins facile à berner que le progressisme dont on lui rabat les oreilles lui paraît une moderne carotte dont elle refuse d'être l'âne éternel. Fin de citation. Clavel était un grand sportif. Et Ragon dit, il aime vaincre, c'est page 20. Depuis l'adolescence, passionné de boxe qu'il pratiquait, ainsi que l'haltérophilie, le judo, les sports nautiques. Fait rare dans la littérature française, le prolétaire boxeur amateur devient boxeur de fête foraine. Et Ragon pense à Jack London. Ragon pointe que, je cite page 21, les muscles se retrouvent dans tous les romans de Clavel. Fin de citation. Les personnages masculins, hein, sous-entendu masculins, sont musclés. Ragon, qui note l'admiration du muscle chez Clavel, a sélectionné des passages de, page 111, je cite, « L'éloge du muscle », c'est le titre d'un chapitre. Dans « L'Hercule sur la place », page 166. Clavel dut, et je cite encore, page 21, « dans une période particulièrement noire, gagner sa vie comme baron des baraques foraines, c'est lui qui attrapait le gant du défi. » Fin de citation. Eh bien, une petite pause pour contrebalancer les muscles masculins. J'ai choisi un disque des Ballades des Belles Rebelles, les poétesses de la Renaissance, dite et chantée par Chantal Grimm. Et là, c'est un anonyme qui s'appelle « Ballade de la fugitive ».

Radio Libertaire, des cailloux dans l'engrenage, l'enfance poil à gratter, émission hybride du 5e mercredi du mois de 14 à 16 heures. Et nous parlons de Clavel, vu par Michel Ragon en 1975. Clavel était un militant. Il défendait l'agriculture biologique en s'opposant aux pesticides. Il s'investissait pour la reconnaissance de la chiropractie, pratique tolérée en France et qui l'a guérie. C'est écrit page 34. Alors, la chiropractie, c'est une technique manipulatoire à l'origine s'appuyant sur le vitalisme. C'est non reconnu en France et ça vise à soulager les troubles musculo-squelettiques, particulièrement de la colonne vertébrale et du bassin. Et c'est souvent dû à une pratique physique intensive chez les sportifs ou quelquefois aussi chez certains musiciens professionnels. Clavel était surtout un pacifiste intégral qui luttait contre la peine de mort et en faveur des objecteurs de conscience. Il vint en aide aux réfugiés du Bangladesh et au secours des enfants victimes des guerres et de la faim. Son roman L'Espagnol était le drame du travailleur immigré. Clavel considérait que, pour les fils du peuple, l'armée, surtout la coloniale, apparaissait comme l'évasion d'une vie sans espoir et comme une sécurité matérielle. Même si la mort est partout, et je cite page 73, c'est un grand amour de la vie qu'exprime l'œuvre de Bernard Clavel, un amour de la terre, du métier, des outils et des muscles. Pour le regard actuel, les textes purement journalistiques militants vieillissent. Ça, c'est Ragon qui le dit, hein. C'était déjà en 75. Le contexte est oublié, même si les situations de fond perdurent. De nouveaux massacres supplantent et enfouissent les précédents. À l'inverse, la fiction porte au-delà du temps le message sous-jacent qui n'est pas figé dans une époque révolue. En 1949, naissance du troisième fils de Clavel. Il écrivit un premier roman en autodidacte qu'il détruira plus tard. Afin de ne pas disperser ses forces, il abandonna à regret la peinture et la sculpture, dont il aimait l'aspect manuel et artisanal. Le papier et la plume ne pouvant remplacer la trituration de la matière ni l'odeur de l'huile mélangée aux pigments. Et je cite, page 47, « Écrire n'est qu'une activité intellectuelle ». Fin de citation. Bien que soutenu par sa femme, il se considérait comme un peintre raté, puis il dessina pour son plaisir sans rien montrer. Clavel, écrivain, croqua, je cite page 48, de nombreux portraits de femmes soumises, plus ou moins maltraitées. C'est pour ça là que j'ai passé cette balade de la Renaissance il y a une minute. Si la fille de la campagne est pervertie par la ville, la fille perdue se régénère au contact de la nature. En 1962, un article de l'Express remarquait que les romans du travail sont inhabituels et que Clavel, là je cite l'Express, écrit de façon passionnante des choses vraies sur des gens qui ne lisent pas, fin de citation de l'Express. Or, c'est une erreur bourgeoise, car les prolétaires rirent. Lisent ! Et puis là, moi, je me demande, est-ce que tous les bourgeois lisent ? Bon, fin de la parenthèse. En 1967, Clavel entama une œuvre à destination de la jeunesse. Fait rare à l'époque de la part des grands écrivains, il voulait raconter aux enfants une histoire afin que celle-ci leur apprennent à aimer un métier, à respecter la nature. Dans Victoire au Mans, en 1968, un homme découvre, et là je cite page 68, un métier, une amitié née de l'effort, des joies, des angoisses et des espoirs partagés. Fin de citation. En 1974, il déclara dans École ouverte qu'écrire pour les enfants est le plus périlleux. Il s'agit de rechercher sa propre enfance et de retrouver ses propres sources d'émerveillement. Et là, je cite Clavel.

qui est cité par Ragon. Il est faux et dangereux de prétendre que seule la violence attire les enfants. C'est là une invention de faible, écrit Clavel, alors que l'enfant accueille volontiers les héros pleins de bonté qu'il aime, que triomphe l'amitié, le bon sens, la justice. Fin de citation de Clavel. Il appartient à l'adulte de faire que la part de violence enfantine, et là je recite Clavel, page 68, soit un jour submergée par l'amour. Apprendre l'amour du métier, le respect de la nature et des animaux est aussi pour les enfants une façon, et là je cite page 69, une façon de détourner leur violence naturelle sur la camaraderie virile du sport. Vous avez bien entendu, tout à l'heure, il parle d'invention des faibles, camaraderie virile du sport. Bon, relecture un demi-siècle plus tard, nous sommes en 2026. Et là, c'est moi qui vous fais part de quelques réflexions. La présentation de Bernard Clavel par Michel Ragon est dense. Il a choisi 18 nouvelles regroupées en 7 thèmes illustrant son propos. Le travail, 2, présence des objets, 3, éloge du muscle, 4, la guerre et la faim, 5, le pacifisme, 6, le militant, 7, le métier d'écrivain. Ragon a commenté la production de Clavel à un temps T de sa vie. Clavel avait 52 ans. Depuis, l'œuvre de Clavel a évolué et s'est enrichie grandement. Il lui restait 35 ans à vivre, mais seulement 28 ans d'écriture. Souvenons-nous que Clavel vécut à une époque très machiste. Il était le fils de son temps. Il est un peu oublié au début de ce quart du XXIe siècle où s'installe le totalitarisme numérique, quand l'humain perd la main forte autant sur l'environnement, c'est-à-dire la nature chère à Clavel, que sur la ravageuse toute-puissance technologique, c'est-à-dire l'évolution de ce que Clavel appelle la machine. Replacer au grand jour l'artisan Clavel est salutaire, sans omettre sa féconde production pour les enfants. Parmi ses nombreux contes, l'arbre qui chante célèbre le bois que l'artisan transfigure en violon. Cet album m'a émue, moi, la petite fille d'un menuisier ébéniste. Et bien sûr, je vais vous le lire parce que je l'ai depuis des années. J'y reviendrai dans un article consacré aux albums de Clavel pour la jeunesse, dont la plupart sont postérieures à 75. Ces remarques sont celles d'une femme à l'aune de 2026, frappée voire rebutée par l'admiration de la musculature masculine dont la description dans l'Hercule de Foire me semble proche d'un désir homosexuel refoulé. Et ça, ce que je dis là, ça ne plaît pas, je ne comprends pas qu'il y ait des hommes anarchistes maintenant qui se sentent un peu blessés par ça. C'est mon ressenti. Je ne suis pas la seule à l'avoir ressenti. Bon, ça, c'est une aparté. La pratique sportive intensive de Clavel lui a probablement causé de fortes douleurs, d'où son intérêt pour la chiropractie. Après, explique Ragon, l'échec des traitements par différents médecins. Entre la virilité costaude et la femme maltraitée, j'ai pensé au film de Fellini, La Strada, avec Giulietta Masina. Cette fascination pour le muscle qu'avait déjà repéré Ragon doit être relue avec un recul critique 50 ans plus tard, quand l'extrême violence du courant masculiniste décomplexé refait surface, sans vergogne ni limite, dans tous les milieux sociaux, les classes prolétariennes, moyennes ou grandes bourgeoises. Voilà, j'ai fini mon résumé et mes remarques personnelles. Nous sommes sur Radio Libertaire 89.4, des cailloux dans l'engrenage, l'enfance poil à gratter, le cinquième mercredi du mois, c'est-à-dire une émission hybride où je mêle enfants, adultes. Et c'est la 23e émission. Et nous allons donc écouter Marguerite de Navarre.
C'était une belle rebelle de la Renaissance.

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Vous êtes sur 89.4 et nous écoutons Clavel, Bernard Clavel. Et là, c'est toujours extrait de ce bouquin par Michel Ragon. Je l'ai trouvé à la réserve centrale des bibliothèques parisiennes. C'est très facile de se procurer ça. Et voici un extrait que Ragon a choisi. Le métier d'écrivain, écrire, c'est se vider sa vie. Ça, c'est Clavel qui le dit. Et je vais vous lire ce texte de Clavel. Mon métier est de ce où l'on demeure toute sa vie apprenti, et ce n'est jamais sans angoisse que j'accepte d'en parler. Chaque minute passée devant la page blanche, chaque ligne écrite, chaque feuille à tourner, autant de batailles dont nul ne saurait dire si l'écrivain sort vainqueur ou vaincu. Toute œuvre littéraire est un mur à monter, mais les pierres et le mortier du langage sont des matériaux plus vivants encore que le granit, le sable et la chaux. Si chaque pierre posée appelle la suivante, elle ne la désigne pas. C'est à peine si elle lui ménage une place, mais encore faudra-t-il au maçon énormément d'adresse et un sens parfait de l'équilibre s'il veut que, du même coup, chaque pierre épouse sa place et accepte la suivante. Élevé par étapes, le mur s'achève à la mort du maçon, qui ne saura jamais rien, ni de sa fonction, ni de la place qu'il occupe dans l'espace et le temps. Écrire, c'est se vider de sa vie, c'est perdre sa sève, c'est s'appauvrir sans cesse et sans jamais aucune certitude que ce que nous donnons profitera à l'autre. Parce que le langage immensément riche nous échappe souvent, parce qu'il s'use davantage qu'il ne se renouvelle, notre seule réserve de force est dans nos sentiments. La vraie matière demeure la vie, et particulièrement celle que nous prenons. Les mots sont là pour donner à nos émotions une chance de passer ce fossé qui nous sépare de notre public. Mais encore devons-nous éviter les pièges qu'ils nous tendent et les considérer non point comme des serviteurs aveugles, mais comme d'éternels révoltés. Ainsi, acceptant de donner ce que nous possédons de plus précieux, devons-nous le faire avec les plus grandes chances d'être entendus par le plus grand nombre ? À cela, ceux qui rejettent les œuvres de sentiment pour ne s'attacher qu'à la recherche formelle répondront qu'il est vain de se soucier du public et que c'est seulement pour soi que l'on écrit. N'appartenant pas à cette famille de créateurs, je placerai plutôt en tête de mes propres raisons d'écrire le besoin et la volonté d'échapper à ma solitude en faisant partager mes propres émotions. Écrire, c'est communiquer. Écrire pour être lu, c'est aussi se donner, si mince soit-il, un espoir de survie. Ce n'est pas manquer de modestie que de le reconnaître, mais c'est s'avouer du même coup son attachement à l'existence et à sa volonté de compenser le risque d'autodestruction par l'espérance qu'une part de ce qui est donné de vie animera d'autres êtres. Je n'ai jamais écrit qu'avec la volonté de permettre à des personnages de trouver en mes livres quelques heures d'existence. Et parce que ces personnages ne sont pas des êtres d'exception, il m'a toujours paru naturel qu'ils puissent être rejoints par leurs semblables. Je sais qu'il n'existe aucune recette d'écriture, que les règles que nous nous imposons aujourd'hui nous paraîtront dérisoires demain. Mais il est un mot que je n'ai jamais accepté de détourner de mon Il est un mot dont je n'ai jamais accepté de détourner mon regard. C'est en fonction de ce qu'il m'impose que j'aborde tous les autres. Ce mot,
méprisé par certains, a dicté sa loi à de nombreux auteurs. Je l'ai retrouvé chez deux grands écrivains de caractères fort différents, mais qui se rejoignent à travers le cristal limpide dont il est constitué. C'est le mot clarté. La clarté, dit Jules Renard, est la politesse de l'homme de lettres. Pour sa part, Roger Martin Dugard écrit, il est un minimum de clarté qui est une forme de politesse. Choisir un mot, c'est avant tout s'efforcer de cueillir le plus juste, celui qui correspond le mieux à ce que l'on veut exprimer, mais c'est aussi lorsqu'il s'en présente plusieurs qui se disputent un même rôle, donner la priorité au plus simple. Et c'est peut-être l'une des plus grandes difficultés de ce métier d'écrivain. Le mot juste est forcément celui qui appartient au vocabulaire des personnages d'un roman. Si je raconte l'histoire d'un boulanger, c'est avant tout son vocabulaire, c'est-à-dire celui de sa condition et de son métier que je dois m'imposer d'employer. Est-ce à dire que je risque de limiter mon langage au point qu'il paraisse d'une extrême pauvreté ? Au contraire, vivant d'une besogne en compagnie d'un personnage, je vais découvrir avec lui les termes qui sont liés à ses gestes. Et cette découverte est déjà pour moi une récompense. Et ce seront alors les gestes du travail qui donneront au lecteur étranger à ce milieu la définition des mots. Il y a ainsi tout un vocabulaire de la vie extrêmement coloré, extrêmement parlant, souvent sonore et qui peut donner à un texte cet accent de vérité et ce rythme qui sont les éléments d'une véritable animation. Chaque mot devient alors personnage, puisqu'il participe directement à l'action, puisqu'il donne du caractère à ce qu'il faut bien appeler le style. Le langage est une question de culture. C'est là une vérité que je me garderais d'énoncer si l'expérience ne m'avait enseigné qu'elle est moins simple qu'il n'y paraît. Pour avoir quitté l'école à l'âge où la plupart de ceux qui désirent écrire commencent leurs véritables études, j'ai cru longtemps qu'il me manquerait toujours l'essentiel. Certes, je suis loin d'avoir rattrapé mon retard. Dans bien des domaines, je suis moins instruit qu'un lycéen moyen, mais j'ai découvert que mes maîtres furent des gens qui pratiquaient une langue qui doit très peu à l'école. Ces maîtres-là, ce que l'on peut appeler des gens de métier, c'est ce qu'ils étaient. Ils avaient leur vocabulaire au creux de la main et sa richesse ne leur apparaissait pas. C'était pour eux quelque chose de naturel. Ils en usaient comme de ces outils qui leur permettaient de gagner leur pain. Artisans, compagnons, gens de la terre, du bois, du feu, de l'eau, des forêts, des vignobles, des plaines et des coteaux. Ils se comprenaient fort bien. Et pourtant, chacun d'eux parlait une langue où fleurissaient des expressions, des tournures de phrases, des mots très particuliers. Mais il y avait entre eux entre tous, ce lien de la matière, de la peine et des joies que seuls connaissent les vrais amoureux. Ces gens-là aimaient leur besogne et c'est, je crois, ce qu'ils m'ont enseigné de plus précieux. Je vais faire une petite pause musicale avec toujours les poétesses de la Renaissance et là, c'est une anonyme.

0: 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Et nous lisons un texte de Clavel que personnellement j'aime beaucoup sur le métier d'écrivain qui s'appelle « Écrire, c'est se vider la vie » et c'est un des textes que propose Ragon dans son petit bouquin sur Clavel. Alors j'en étais où ces gens-là aimaient leur besogne, et c'est, je crois, ce qu'ils m'ont enseigné de plus précieux. C'est là où j'en étais. Pour avoir, durant ces années, partagé leur existence, pour avoir accompli en leur compagnie des gestes qui sont liés à la vie de la nature et de l'homme, j'ai compris qu'on ne saurait être heureux sans amour, et que l'amour peut naître à chaque minute qui coule. Car c'est être bêtement orgueilleux que de se croire supérieur parce que l'on écrit. Il y a mille formes de création et rien ne dit que celles qui sont considérées comme des arts soient supérieures aux autres. Il y a quelques semaines à peine, poussée par le désir de retrouver un peu de mon adolescence, je suis allée vivre quelques nuits chez un boulanger qui travaille encore comme mon père m'avait appris à le faire. Je ne raconterai pas ici ce que furent ces heures d'une extrême richesse, mais je dirai seulement qu'elles m'ont amené une fois de plus à me demander s'il est plus important d'écrire des livres que de pétrir et de cuire du pain. Le pain sera mangé et digéré, les livres seront lus et oubliés. Ce que je voudrais, c'est quitter cette terre avec la certitude d'avoir accompli ma tâche aussi bien que mon père avait accompli la sienne, lui qui a passé les trois quarts de son existence à pétrir du pain. Mon père est mort depuis plus de 20 ans et il avait quitté sa boulangerie longtemps avant de s'éteindre. Cependant, il arrive encore que des gens me parlent du pain qu'il leur livrait. Toute œuvre peut être un prolongement à condition qu'elle soit honnête et saine. Lorsque j'ai abandonné ce métier pour un autre, puis cet autre pour un autre encore, ceux qui m'aimaient se sont effrayés de ce qu'ils appelaient mon instabilité. Sans doute avaient-ils raison, car j'ignorais encore ce que je cherchais ainsi. Si je l'avais pressenti, si j'avais dit à mon père que j'étais à la recherche d'une farine à pétrir, sans doute eût-il pensé que je me moquais de lui, et pourtant, je sais aujourd'hui que cette farine était ce que nous appelons le langage. C'est vrai, et je le dis avec une certaine fierté, j'essaye d'être un artisan honnête. Je m'efforce de respecter la matière que j'utilise. Je lui porte le même amour que mon père portait au blé, que Vincent Don, le vieux luthier de mon enfance, portait au bois, que les paysans avec lesquels j'ai partagé la peine et le pain de mon ami, l'Espagnol, portaient à la terre, que le seigneur du fleuve portait au Rhône. Aimez les mots, disait Anatole France. Citation d'Anatole France, on n'est écrivain qu'à ce prix. Fin de citation. J'en suis convaincue, mais j'ajouterais que cet amour serait inutile s'il n'était accompagné d'un grand amour de la vie. Faire du pain sans penser à ceux qui le mangeront, construire une maison sans se soucier de ceux qui l'habiteront, c'est se priver du bonheur de créer, c'est travailler uniquement pour de l'argent, et c'est s'engager dans le sentier qui conduit de la condition d'homme à l'état de machine. Si je devais écrire sans ce double amour de la vie et du langage, je pense que j'abandonnerais très vite la page blanche. Ce qu'a de merveilleux le langage, c'est qu'il évolue avec le temps et s'adapte à chaque sujet. Il est une matière noble, mais je ne suis pas certain qu'il ait autant de noblesse que le bois, le fer ou la pierre. Parce qu'il accepte plus volontiers les apports extérieurs, il est davantage comparable à un alliage qu'à ces matériaux tout d'une pièce et qui, incontestablement, ont davantage de caractère. Je ne suis pas venue à l'écriture par amour des mots, mais par désir d'exprimer des émotions et par besoin de communiquer. Mon premier moyen d'expression fut la peinture. Si j'ai délaissé la toile vierge pour la plage blanche, la page blanche, pas la plage, c'est surtout parce qu'il m'est apparu que le langage écrit permet d'espérer une communication plus directe, sans équivoque, et des échanges beaucoup plus précis. C'est également que la peinture est le plus difficile de tous les arts. Exprimer une émotion au seul moyen d'une surface recouverte de couleurs, faire que cette émotion passe à coup sûr, me parut très vite une tâche bien au-dessus de mes forces. Ce sont donc les mots qui, pour moi, ont remplacé les couleurs, mais je conserve de la palette une certaine nostalgie. Car la peinture sortant du tube, les mélanges sur la palette, la brosse ou le couteau sur la toile sont des éléments qui font naître une jouissance. Le crissement de la plume courant sur le papier procure aussi certaines joies, mais beaucoup plus monotones. Le travail est différent. On ne mélange pas les mots comme on fait les couleurs. Les demi-teintes, les valeurs s'obtiennent par des juxtapositions, des ajouts. Elles viennent du choix. Mais bien qu'il y ait des milliers de mots et trois couleurs seulement, c'est le peintre qui dispose de la gamme la plus étendue. Mais la peinture est l'art du coup de poing au creux de l'estomac, avec sa palette aux richesses illimitées. Le peintre est tenu de tout dire en un instant. Si l'émotion ne nous saisit pas à la gorge dès le premier contact, c'est que la toile ne nous touchera jamais comme elle devrait le faire. Le romancier dispose d'autant de pages qu'il veut pour nous émouvoir. Il nous entraîne avec lui tout au long d'une aventure où il peut dérouler le fil de plusieurs vies. C'est également cette aventure qui m'a tentée. Et parce que j'ai la passion de la matière, parce que je suis curieux de celle que j'emploie, lorsque j'écris mon premier roman, j'ai passé plus de 6 mois à reprendre le manuscrit mot à mot, consultant plusieurs dictionnaires, interrogeant Becherel, etc., et quelques autres dont les œuvres ne me quittent jamais. Ces gens-là ont été mes seconds maîtres, mais je crois que leur rôle est beaucoup moins important que celui des premiers que j'évoquais plus haut. Après cette expérience, après avoir détruit ce manuscrit, j'ai compris que le véritable amour des mots est beaucoup plus naturel et qu'il emprunte un chemin plus simple. Cependant, je reste un amoureux des dictionnaires, que je regarde un peu comme un ébéniste contemple sa réserve de bois. Je sais que l'ébène y voisine avec le frêne et le hêtre. S'il m'en faut un jour un morceau pour donner du relief à une pièce de marqueterie, j'irai le chercher. Mais je n'oublie pas que c'est en bois moins rare que se construit le gros de l'œuvre. Et comme j'ai le sentiment de faire plutôt des meubles rustiques, je m'efforce d'employer le bois rude et sain de mon pays. Il n'en reste pas moins que je suis incapable d'ouvrir un dictionnaire sans y passer une demi-heure embarquée malgré moi en une promenade où chaque pas ménage une découverte. C'est que les mots sont incorrigibles, bavards. Dès que vous les abordez, ils se mettent à raconter, à traverser un dictionnaire. Et traverser un dictionnaire est aussi difficile que de parcourir un marché dans une petite ville où tout le monde vous connaît. Difficile, mais combien enrichissant. Car l'aventure est au cœur de chaque mot, comme elle est au cœur de l'homme. Et il est merveilleux qu'écrire soit une aventure de chaque instant, même si elle comporte des risques, même s'il nous arrive de mettre en jeu ce que nous possédons de plus précieux. Voilà, il a écrit ça dans, ça c'est Clavel, c'est un très beau texte de Clavel, qui a écrit ça dans Vie et langage, chez Larousse en mars 1973. Et bien maintenant, encore une ballade des belles rebelles, le numéro 9, la plume. Ah bah oui, la plume, bien sûr.
1: 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Et nous payons l'obstiné déplaisir, ployant le dos sous les lois d'Hyménée. Il faut soudain que nous changions l'office qui nous pouvait quelque peu façonner, où les maris ne nous feront sonner que d'obéir, de soin et d'avarice. Les plus beaux jours de nos vertes années semblent les fleurs d'un printemps gracieux, pressés d'orages et de vents pluvieux, qui vont borner leur course terminée. Aux temps heureux de ma saison passée, j'avais bien l'aile unie à mon côté, mais en perdant ma jeune liberté, avant le vol, ma plume fut cassée.
0: 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Et bien maintenant, ça va être l'heure des enfants, parce que, oui, si moi j'avais lu, il y a des années, Livre pour adultes de Bernard Clavel, un que j'avais pas vraiment apprécié, Mal à taverne. Je l'ai relu là récemment et je m'en suis souvenue, je l'avais oublié. Et puis il y a beaucoup de ces muscles-là, c'est que vraiment je suis rétive à ça. Et j'avais beaucoup, beaucoup aimé L'Espagnol, paru en 59. Et je l'ai relu avec un grand plaisir. J'avais lu aussi La Maison des Autres, alors là, Miserere, La Retraite au Flambeau. Là, alors ça, c'est ce que j'ai lu récemment. La Maison des Autres, Miserere, La Retraite au Flambeau, La Table du Roi, Contes et légendes du Bordelais, qui sont une ode au vin et qui méprise un peu les buveurs d'eau. Et ça, c'est pour les adultes et on trouve ça dans un rayon jeunesse. Ça, c'est une erreur des bibliothécaires. Et puis, La Bourrelle. Voilà, donc j'ai lu tout ça et effectivement, il y a beaucoup de muscles et de costauds et de vocabulaire comme ça dans pas mal de ces bouquins. Pas dans absolument tous, mais beaucoup, beaucoup, beaucoup. Maintenant, la partie jeunesse qui est très nombreuse, il a écrit beaucoup de bouquins pour la jeunesse et il y en a un que j'ai depuis La Nuit des Temps et je ne sais pas de quand je l'ai acheté. Il est dessiné par Philippe Laurin, ça a un côté désuet, c'est vraiment ancien. Le dessin, c'était en 75. Je crois que j'avais acheté ça pour mes élèves quand j'avais des grandes sections de maternelle et que je leur lisais des histoires. C'est à peu près à cette époque-là. Je l'ai acheté pas longtemps après sa parution, L'Arbre qui chante de Bernard Clavel. C'est un très très beau livre pour enfants et c'est celui-là que je vais vous lire maintenant. Je vais le lire tout de suite sans pause musicale. Peut-être une au milieu, si il y aura peut-être une pause musicale au milieu. Eh bien, L'Arbre qui chante de Bernard Clavel, édition La Farandole, 1967. Mais moi, j'ai eu une édition un petit peu plus récente de 1975. C'était un matin de janvier. Un de ces beaux matins blancs et secs, pareils à ces vieux montagnards qui ont du givre à leurs moustaches et des yeux pétillants de soleil. Il avait neigé toute la nuit à gros flocons serrés. Puis le jour venu, un grand souffle de vent du nord avait débarbouillé le ciel. Derrière la maison, la forêt qui commence au pied de la montagne s'était endormie dans un grand silence glacé. Entre les arbres, les ombres était bleu. Les sapins ployaient encore sous leur charge de neige, car le vent de l'aube n'avait soufflé que pour chasser les nuages. Isabelle et Gérard habitaient là, tout près du bois, dans la maison de leurs grands-parents. C'était une toute petite maison aux murs gris et aux volets verts. Elle se trouvait à l'écart du village que l'on devinait à peine ce matin-là, très loin, au bord de la rivière gelée. On ne voyait même plus le chemin qui court entre les champs et traverse la prairie. De la fenêtre, les deux enfants essayaient de le suivre du regard. Ils le trouvèrent très facilement jusqu'au premier tournant, près du gros érable mort depuis 2 ans et que le grand-père ne s'était pas encore décidé à couper. Mais plus loin, tout se confondait. Tandis qu'ils regardaient ainsi, le nez collé à la vitre, Isabelle et Gérard virent passer un oiseau, puis un autre, puis tout un vol qui se percha sur la treille, d'où tombèrent des paquets de neige. « Ils ont froid, dit Isabelle, il faut leur donner des graines ou du pain. » Elle prépara des graines et Gérard ouvrit la fenêtre. « Ferme vite, cria grand-père, tu vas faire entrer tout l'hiver dans la cuisine. » Les enfants se mirent à rire, comme si l'hiver pouvait entrer dans une maison. Isabelle jeta ses graines sur le sentier que grand-père avait balayé pour aller jusqu'au bûcher chercher du bois. Grand-mère se mit à tousser et souleva les cercles de fonte de la cuisinière pour enfourner une énorme bûche dans le foyer. Dès que la fenêtre fut refermée, 2 oiseaux quittèrent la treille pour venir picorer. Les autres semblaient inquiets, mais comme rien ne bougeait, ils s'envolèrent à leur tour, tandis que d'autres tombaient du toit tout droit, presque sans battre des ailes. « Ils n'auront jamais assez de graines, dit Isabelle. Il en vient de plus en plus. »« mais si, cria grand-mère, si tu leur donnes tout, ce sont mes poules qui n'auront plus rien. »
2: Eh, si tu continues, tu finiras par attirer ici tous les oiseaux de la forêt, renchéri grand-père.
0: Oh. Isabelle se résigna et revint à la fenêtre. Elle resta un long moment à côté de son frère, essuyant la vitre quand la buée l'empêchait de voir. Soudain, elle empoigna le bras de Gérard en disant « Regarde, sur le chemin !» Gérard leva les yeux. Là-bas, plus loin que le gros érable mort, un animal curieux avançait dans la neige. Il ressemblait beaucoup au petit lapin mécanique que le Père Noël avait apporté à Gérard quelques années plus tôt.
2: Comme le jouet, il sautillait, vacillait de droite à gauche et s'arrêtait à chaque instant.
0: Toujours comme le lapin, il était vêtu de poils gris et portait de longues oreilles qui se rejoignaient au sommet du crâne. Cette apparition était surprenante, que les enfants oublièrent les oiseaux. Ils restèrent bouche bée, observant sans mot dire cet animal étrange dont les yeux par moments lançaient des éclairs de lumière. Quand le lapin qui marchait uniquement sur ses pattes de derrière eut atteint la haie bordant le jardin, les enfants ne verrent plus que sa tête.
3: « Oh, on dirait qu'il vient d'ici !» murmura Gérard.
0: « C'est vrai, il fait le tour du jardin !» Le lapin disparut et il y eut un long silence, un peu angoissant. Les enfants retenaient leur souffle, l'oreille tendue. Bientôt, des pas sonnèrent sur les marches de pierre et les oiseaux s'envolèrent si brutalement que les enfants sursautèrent.
2: « Vous n'avez rien entendu ?» demanda grand-père.
0: Les deux petits hochèrent la tête. « Qu'est-ce que ça peut bien être ?» dit grand-mère. « À cette heure-ci, le facteur est encore loin. » Les grands-parents n'avaient rien vu et les enfants n'osaient répondre. Ils ne pouvaient tout de même pas dire « C'est un lapin mécanique grand comme un homme qui arrive tout seul et bat la semelle sur le palier. Il y eut encore un frottement contre la pierre, puis on entendit frapper à la porte. Les grands-parents se regardèrent, puis regardèrent la porte, et enfin, comme on frappait plus fort, grand-père cria
2: « Entrez !»
0: La porte s'ouvrit lentement, et ce fut tout d'abord une large bouchée de bouffées de bise qui pénétra dans la cuisine. Cette fois, c'était le lapin qui apportait l'hiver dans son poil gris. C'était bien lui qui se tenait là, debout sur le seuil, tout surpris par la chaleur et l'odeur du feu de bois où cuisait la pâtée des vrais lapins. Grand-mère se précipite pour refermer la porte. Et voilà que le lapin se met à parler.
2: « Bonjour, bonjour, dit-il, je viens très tôt, il faut m'excuser, mais... »
0: Les poils gris s'écartent à la hauteur du visage, de grosses lunettes paraissent, puis un nez tout rouge, puis des moustaches raides comme un balai de crin, puis un visage piqueté de barbe blanche pareille à celle de grand-père.
2: « Mais c'est Vincent Don !» s'exclame grand-père, « c'est Vincent Don !»
0: Et c'était vrai, c'était bien Vincent Don. Et ce fut seulement quand il eut ôté son bonnet à oreilles relevées et quitté sa pelisse, dont le col montait à hauteur de ses yeux, que les enfants eurent la certitude que le lapin mécanique était un homme. Ils ne l'avaient jamais vu, mais grand-père leur avait souvent parlé de ce vieil ami. Le père Vincent Don essuya ses lunettes, il essuyait les larmes qui coulaient de ses yeux en répétant « Je vous vois à peine. La chaleur après le froid me fait toujours pleurer et mes lunettes sont couvertes de buée. » Il n'y voyait pas, mais il pouvait parler et écouter. Bientôt, assis au coin du feu à côté de grand-père, il se mit à raconter des histoires de sa jeunesse. Grand-père en racontait aussi. Ils parlaient en même temps et personne ne les écoutait. Ils semblaient heureux, tous les deux. Les enfants sont déjà retournés à la fenêtre. Il n'y a plus de graines, mais quelques oiseaux s'obstinent à en chercher. Une ombre passe sur la neige. Un gros oiseau noir descend pour aller se poser sur l'arbre mort. Gérard se retourne. « Grand-père, il y a un aigle sur l'arbre mort. Viens vite voir, grand-père. » Grand-père ne bouge pas. Mais Vincent Don se lève et rejoint les enfants. Ses lunettes rondes en fin propre sont sur son nez. Il dit « Ce n'est pas un aigle, c'est un corbeau et l'arbre est un érable. » Et il n'est pas mort. De son fauteuil, grand-père crie « Ah, il est mort depuis 2 ans et je l'abattrai dès que je pourrai. » « Je te dis qu'il n'est pas mort, affirme Vincent Don. Les arbres ne meurent jamais. »
2: « Ne raconte pas des choses pareilles, dit grand-père l'air surpris. Je t'assure que ça fait 2 printemps qu'il n'a pas bourgeonné. Je te dis qu'il est mort et bon pour le feu. »
0: Vincent Don les regarde tous et pourtant on dirait qu'il ne les voit pas. Il voit autre chose, très loin, bien plus loin que le bout de la plaine. Je vous répète que les arbres ne meurent jamais, dit-il, et je vous le prouverai en faisant chanter votre vieil érable. Oh, grand-père paraît incrédule, mais il se tait. Vincent Don est son ami, sans doute, ne veut-il pas le contrarier? Les enfants se regardent, ont-ils bien entendu? Déjà, Vincent Don a regagné son fauteuil et repris le cours de ses histoires. Et il va rester là jusqu'à la tombée de nuit, partageant avec eux le repas de midi. Lorsqu'il s'en va, grand-père l'accompagne jusqu'à l'érable. Ils tournent tous deux autour du gros arbre, comme s'ils jouaient à la cachette, tout petit dans le crépuscule qui s'éloigne, dans le crépuscule qui éloigne tout. Et donne au paysage l'aspect d'une carte postale de bonne année. Lorsque grand-père rentre, les enfants se précipitent pour demander « Alors, qu'est-ce qu'il a dit ?» Vincent Don soutient que l'érable n'est pas mort. En tout cas, il m'a promis de le faire chanter. « Mais comment, grand-père, comment fera-t-il ? »
2: « C'est son secret, vous verrez plus tard. Je ne peux rien vous dire, puisqu'il ne m'a rien expliqué. » Il faut attendre. Les enfants ont beau insister, grand-père se tait.

passa, la neige se mit à fondre et les pluies de printemps lavèrent sur les flancs de la colline les dernières traces de l'hiver. Les enfants avaient oublié le père Vincenton lorsqu'un soir, en rentrant de l'école, ils s'aperçurent qu'il manquait quelque chose au paysage. C'était le gros érable. À la place, il n'y avait qu'une large souche, quelques brindilles, quelques morceaux d'écorce et de la sciure qui ressemblaient à un petit tas de neige oublié de par le soleil. C'est peut-être grand-père qui a coupé cet arbre, dit Gérard. Il n'aurait pas dû, monsieur Vincenton avait promis de le faire chanter. Tu y crois ? Demanda Isabelle. Oui, parce que c'est monsieur Vincenton qui l'a promis. Mais grand-mère prétend que l'arbre mort ne peut plus chanter autrement que dans le feu. Oh, il ne faut pas qu'on le brûle, dit le garçon. Viens vite, viens vite. Ils se mirent à courir dans la maison. Ils posèrent en passant leur cartable au pied de l'escalier. Ils filèrent vers le bûcher, qui est une petite cabane de bois que grand-père a construite au fond du jardin. La porte était grande ouverte et la charrette arrêtée devant l'entrée. Les enfants coururent très vite lorsqu'ils arrivèrent. Ils étaient rouges et essoufflés. Grand-père et Vincenton sortaient du bûcher. Un tronçon de l'érable était encore sur la charrette. Les enfants regardèrent Vincenton avec une lueur de reproche dans leurs yeux clairs, mais le vieillard sourit sous sa moustache. Il s'approcha de la charrette et se mit à caresser le tronc de l'érable comme il l'eût fait avec un chien. Les mains de Vincenton sont grosses, avec des doigts larges et épais, avec des ongles tout relevés et qui ont une drôle de forme. Quand Vincenton caresse le bois, on dirait qu'il le passe au papier de verre, tant ses paumes sont râpeuses. Lorsqu'il vous serre la main, on se figure toujours qu'il porte des gants de fer, comme on mettait les chevaliers du Moyen-Âge. Il caressa donc le bois et cligna de l'œil en disant « Ne vous faites pas de soucis, il chantera, je vous l'ai promis, je tiens toujours mes promesses. » Ha ha, ricana grand-père, il chantera dans le fourneau, exactement comme tous les arbres qui meurent. Le faire chanter comme ça, c'est facile. Grand-père devait plaisanter, pourtant Vincenton fit mine de se fâcher. Tais-toi donc, cria-t-il, tu n'y connais rien. Moi, je te dis qu'il chantera mieux encore que lorsqu'il vivait les pieds dans la terre et la tête au soleil. Mieux que les jours où il était tout chargé d'oiseaux et tout habité de vent. Les enfants écoutaient ce langage curieux. Comme ils semblaient douter de lui, Vincenton les prit chacun par un bras. Et il les serra fort avec ses grosses mains dures. Il serra très fort, presque à faire mal. Mais cette force qu'il y était en lui avait quelque chose de rassurant. Il retourna vers la charrette et continua de palper le gros tronc couché sur les planches. Il se penchait, tapotait du doigt, écoutait, se redressait en hochant la tête. Exactement comme fait le docteur lorsqu'on est au lit avec une grosse fièvre. Mais Vincenton n'avait pas l'air inquiet. Il continua d'ausculter son arbre, répétant seulement de loin en loin. « C'est bien !» C'est très bien, il est sain, il chantera. Vous verrez ce que je vous dis, il chantera mieux encore que lorsqu'il avait des oiseaux plein les bras.

0: Le lendemain, tout avait disparu. Il ne restait plus que le bûcher. Il ne restait plus dans le bûcher que quelques branches et un bon tas de sueur. Les enfants se mirent à chercher. Enfin, au grenier, ils finirent par retrouver l'érable. Mais cette fois, ils furent très déçus. L'arbre était méconnaissable, tout débité en grosses planches. Il avait vraiment l'air d'être mort. Monsieur Vincent Don s'est moqué de nous, dit Isabelle, il ne fera jamais chanter cet arbre. D'ailleurs, est-ce que quelqu'un peut faire chanter un arbre mort? Il faudrait un sorcier. Et ce Vincent Don n'est pas un sorcier. Bon, qu'en sais-tu? Isabelle regarda son frère, l'air effrayé. Tu crois qu'il serait sorcier? Fit-elle. Gérard prit à son tour un air important pour répondre. Ce n'est pas impossible, je crois savoir des choses, oh, des choses. En fait, il se vantait pour mieux paraître informé et plus débrouillard que sa sœur, car il ne savait rien de plus que vous et moi sur le père Vincent Don. Mais le printemps est tout plein de vie et les enfants oublièrent très vite le vieil arbre. Avant la montée de la sève, grand-père était allé dans la forêt. Il avait rapporté deux petits érables qu'il avait plantés au bord du chemin de chaque côté de la vieille souche. À présent, ces petits arbres avaient des feuilles et c'était eux qui commençaient à chanter avec le vent venu du fond de l'horizon en poussant dans le ciel bleu de gros nuages blancs. Tout le printemps s'écoula, puis un jour de juillet, grand-père sortit la charrette du bûcher et descendit du grenier les plus grosses planches tirées de l'érable.
1: « À présent, en route, dit-il, pour l'atelier de Vincent Don. »
0: Isabelle grimpa sur la charrette. Grand-père se mit à tirer par le timon, tandis que Gérard poussait derrière. Ils marchèrent plus d'une heure pour gagner le village, une heure sous le gros soleil. Vincent Don habitait tout au bout du pays. Une maison dont les fenêtres regardaient couler la rivière. Dès qu'il entendit les roues ferrées crisser sur le gravier de sa cour, Vincent Don sortit sur le pas de sa porte. Il leva les bras dans un geste comique et s'écria « Diantre, voilà des clients sérieux depuis le temps que je les attendais. » Il portait une chemise claire et un tablier de toile bleue qui tombait jusque sur ses pieds. Ses manches relevées laissaient paraître ses avant-bras maigres. Ainsi, ses mains semblaient encore plus grosses. Il aida grand-père à transporter les planches jusqu'au fond d'une longue pièce un peu sombre où les enfants n'osèrent pas le suivre. Une odeur étrange venait jusqu'à eux et ils demeuraient sur place, se tenant par la main. Pourtant, Vincent Don les fit entrer dans une autre pièce plus claire. Au plafond, le soleil reflété par la rivière jouait en vagues folles. « Vous me permettrez bien de terminer ce que j'ai commencé, » dit Vincent Don.

Grand-père approuva et le vieux bonhomme se remit au travail. Ses énormes mains, qui semblaient si maladroites, pouvaient manipuler les objets les plus menus et les plus fragiles. Vincent Don expliqua qu'il polissait le rouage d'une serrure de coffret à secret. Il faisait tout en bois, même les serrures et les charnières. Pour lui, le métal n'était qu'un serviteur du bois. « Le bois, disait-il, c'est un matériau noble, vivant, toujours vivant. Le métal est bon à fabriquer les outils qui vous permettront de travailler le bois. Mais le bois, le bois !» Quand il prononçait ce mot, ses yeux n'étaient plus les mêmes. Vincent Don n'était pas un homme comme les autres. Il était amoureux du bois. Il en parlait vraiment comme d'un être vivant, comme d'une personne de sa famille avec qui il vivait depuis des années et des années. Avec les bois, il pouvait tout réaliser, de petits coffrets incrustés d'ivoire et de marqueterie compliquée, de petites tables dont les pieds étaient si minces que les enfants retenaient leur souffle de peur de les faire tomber. Les murs de son atelier étaient garnis d'outils posés sur les rayons ou suspendus à des râteliers. Il y avait des rabots de toutes dimensions et de toutes formes, des scies, des gouges, des ciseaux, des varlopes, des boîtes à coupe, des compas et bien d'autres instruments dont les enfants entendaient le nom pour la première fois. Et puis, il y avait des pots de colle, des bouteilles de vernis, des pains de cire et du bois partout, du bois de toutes les essences, de toutes les formes, de toutes les couleurs. Comme Isabelle, qui est très curieuse, se dirigeait vers une petite porte et posait déjà sa main sur la poignée, Vincent Don se précipita. « Non, non, non, dit-il. Non, non, non, dit-il. N'entre pas là. C'est dans cette pièce qu'est mon secret. »

0: À cause des devoirs toujours difficiles et des leçons à apprendre, les deux enfants avaient oublié le gros érable et la promesse du père Vincent Don. Un jeudi matin, quelques jours avant la Noël, les enfants comprirent dès leur réveil que la neige était revenue. Il y avait un grand silence tout autour de la maison et la lumière qui filtrait par les fentes des volets était plus blanche que celle des autres matins. Ils se levèrent très vite malgré le froid. Les oiseaux, dit Isabelle, il faut penser aux oiseaux. Elle allait ouvrir la fenêtre pour jeter des graines lorsqu'elle aperçut, hésitant sur un sentier tout blanc, le lapin mécanique. « Vincent Don !» cria-t-elle, « c'est Monsieur Vincent Don !» C'était bien lui, vêtu de sa pelisse grise et de son bonnet à oreilles, mais il portait sous son bras un long paquet enveloppé de papier brun. Le vieil homme approchait lentement, évitant les congères et cherchant avec peine le tracé du chemin. Il passa les deux petits érables que l'on devinait à peine dans la grisaille. Son bonnet dansa un moment au-dessus de la haie, puis disparut. « C'est lui !» répétaient les enfants, « c'est bien lui !» Ils ne savaient pas ce qu'apportait Vincent Don, mais leur cœur s'était mis à battre très fort. Dès que les semelles du vieil homme heurtèrent le seuil de pierre, Gérard courut ouvrir la porte. L'air qui entra en même temps que Vincent Don était tout piqueté de minuscules flocons blancs. Le feu grogna plus fort, puis ce fut le silence. Ils étaient là tous les quatre, à regarder le père Vincent Don et son paquet solidement ficelé. Vincent Don posa son paquet sur la table, ôta ses lunettes, les essuya longuement, se moucha, remit ses lunettes et s'approcha du feu en frottant l'une contre l'autre ses grosses mains qui faisaient un vrai bruit de râpe. « Oh, il fait meilleur ici que dehors, » dit-il. Les enfants s'impatientaient. D'un côté de la table, ils regardaient le paquet sans oser y toucher. Le vieil homme semblait prendre plaisir à prolonger leur attente. Il les observait du coin de l'œil et adressait aux grands-parents des sourires complices. Enfin, il se retourna et dit « Alors, qu'est-ce que vous attendez pour l'ouvrir? C'est tout de même pas à moi de défaire le paquet !» Quatre petites mains volèrent en même temps. Les nœuds étaient nombreux et bien serrés. « Prête-nous des ciseaux, grand-mère !»« Non !» dit Vincent Don. « Il faut apprendre la patience et l'économie. Défaites les nœuds et n'abîmez rien. Je veux récupérer ma ficelle et mon papier. » Il fallut patienter encore, se faire mal aux ongles, se chamailler un peu. Vincent Don riait. Les grands-parents, aussi impatients que les enfants, attendaient, suivant des yeux chacun de leurs gestes. Enfin, le papier fut enlevé et la longue boîte de bois roux luisant apparut. Elle était plus large d'un bout que de l'autre. Vincent Don s'en approcha lentement et l'ouvrit. À l'intérieur, dans un lit de velours vert, un violon dormait. Voilà, dit simplement le vieil homme, ce n'était pas plus compliqué que ça. À part les cordes, le velours et les crins de l'archer, tout se trouvait au cœur de l'arbre. Mon Dieu, répéta grand-mère qui avait joint ses mains en signe d'admiration, mon Dieu, que c'est beau!
1: Oh, ça alors, bégayait grand-père, je te savais très adroit, mais tout de même.
0: Le vieil artisan souriait. Il passa plusieurs fois sa main sur sa moustache avant de dire « Vous comprenez pourquoi je ne voulais pas vous laisser rentrer dans mon séchoir? Vous auriez vu des violons, des guitares, des mandolines et bien d'autres instruments. Et vous auriez tout deviné. Et oui, je suis luthier. Je fais des violons. Et l'érable, voyez-vous, c'est le bois qui chante le mieux. »

0: Sa grosse main s'avança lentement pour caresser l'instrument, puis elle se retira toute tremblante. « Alors, dit-il à Gérard, tu ne veux pas essayer de jouer? Tu ne veux pas faire chanter ton arbre? Allons, tu peux le prendre, il ne te mordra pas, sois tranquille !» Le garçon sortit le violon de son lit et le prit comme il avait vu les musiciens le faire. Il posa l'archet sur les cordes et en tira un grincement épouvantable. Grand-mère se boucha les oreilles tandis que le chat réveillé en sursaut disparaissait sous le buffet. Tout le monde se mit à rire.
1: « Eh bien, dit grand-père, c'est ce qui s'appelle chanter !»«
0: Il faut qu'il apprenne, dit Vincent Don, en prenant l'instrument qu'il plaça sous son menton. » Et le vieux luthier, aux mains énormes, se mit à jouer. Il jouait en marchant lentement dans la pièce, en direction de la fenêtre. Immobile, les enfants regardaient et écoutaient. C'était une musique très douce, qui semblait raconter une histoire pareille à ces vieilles légendes venues du fond des âges, comme le vent et les oiseaux qui arrivent en même temps du fond de l'horizon. Vincent Don jouait, et c'était vraiment l'âme du vieil arbre qui chantait dans son violon.

Et voilà, c'était l'arbre qui chante. Je crois que c'était le premier ouvrage pour enfants de Bernard Clavel. Et c'est un très très beau livre, j'espère que vous l'avez apprécié. Le violon, il n'y avait pas que du violon, mais c'est une grande compositrice tatare qui est née à Tristopol en 1931 et qui est morte en Allemagne en 2026, il y a très peu de temps. Et c'était le quintet pour piano, pour deux violons, pour viol et violoncelle. Et c'est paru en 1957. C'est Larghetto Sensibile que je vous ai passé. Voilà, c'est une grande compositrice que j'aime beaucoup personnellement. Sofia Gubaidulina, G-U-B-A-I-D-U-L-I-N-A. Et c'est extrait du disque In the Mirror, qui est paru en 1995 et qui a été réédité en 2002. Et bien maintenant, une petite chanson pour enfants du groupe Chevance, Vivre. C'est le titre, enfin c'est pas le groupe, c'est le label Chevance, Outre Musique pour Enfants 1974-1985. J'en ai déjà passé quelques titres à l'émission précédente. Et là, Vivre par le groupe Organon. 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Des cailloux dans l'engrenage, émission hybride numéro 23 du 29 juillet 2026. Clavel par Ragon.

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0: Et voilà, c'était Outre musique pour les enfants, la belle Chevance. C'était le groupe Oregon Vivre. Et bien, maintenant, alors évidemment, j'en ai prévu pour beaucoup trop longtemps, mais le hibou qui avait attrapé la lune, un livre pour enfants, je pense que j'aurai pas le temps de le lire, mais je vais essayer L'Hercule de Foire, parce que ça, c'est l'éloge du muscle, et c'est quand même ce qui ne passe plus de la même manière en 2026. Voilà, je vais vous lire le texte que Michel Ragon a choisi pour parler de L'éloge du muscle par Clavel, L'Hercule de Foire. Durant plus de 15 jours, ils parcoururent la région. Pierre s'était rapidement habitué à l'évasion aérienne. Le premier soir, au moment d'annoncer ce numéro, Kid l'avait seulement regardé. Pierre avait levé les yeux vers le trépied monté au centre de la place et il avait souri. Kid avait compris. Il avait présenté Pierre comme le roi de l'évasion et il n'avait plus jamais été question entre eux de leur dispute. Sur des esplanades, des champs de foire, dans des petites salles des fêtes, dans des cours d'hôtels et des granges, ils donnaient à eux deux de véritables spectacles. Kid parlait beaucoup moins que dans les grandes villes où le public se renouvelait constamment. Il invitait les hommes forts à venir enchaîner le roi de l'évasion. Pierre, qui travaillait torse nu, avait le dos et les bras couverts de bleu et semé d'écorchures qui se rouvraient à chaque séance. Mais cela aussi faisait partie du spectacle. La plupart du temps, les gens étaient brutaux. Ils faisaient l'impossible pour serrer les chaînes très fort. À une séance, une femme se présenta et ce fut ce jour-là que Pierre souffrit le plus. On l'attachait, on bouclait les cadenas, on le pendait par les pieds et dès que Kid avait terminé son boniment, il devait se démener, faire glisser ses chaînes, pas trop rapidement, libérer ses poignets, remonter ensuite à la manière des chats que l'on tient par les pattes de derrière pour dégager ses pieds et se dépendre. Kid avait eu raison de lui dire qu'on s'habitue très vite à rester la tête en bas. À présent, il ne voyait plus de papillons noirs et n'éprouvait jamais aucun malaise. Les chaînes le meurtrissaient toujours, mais seules les chevilles restaient douloureuses. Au début, il avait été souvent réveillé dans la nuit par des brûlures qui traversaient ses muscles et semblaient se prolonger à l'intérieur même de ses os. Peu à peu, il s'était accoutumé à cela et quand il arrivait d'être encore réveillé par une douleur, on évoquait l'usine. Il se contraignait à l'imaginer, à refaire par la pensée l'éternel geste que certains vieux manœuvres répétaient depuis 40 ans. Alors, essayant vraiment de calculer le nombre de mouvements identiques qu'un homme pouvait accomplir dans une vie, il se rendormait avec l'idée qu'il était heureux en compagnie de Kid. Le temps passait très vite de ferme en hôtel, de café en place publique, avec de loin en loin la rencontre d'une fille très fière de se donner à un artiste. Je saute quelques passages. Le matin de la foire, lorsqu'ils descendirent de l'autocar qui les avait amenés, ils faisaient un temps maussade et lourd. Le vent du midi, qui avait couru toute la nuit, s'était cassé le cou à l'aube, laissant le ciel barbouillé de grisailles immobiles. « Ça risque d'être la flotte avant midi, » déclara Kid. « Faut se manier de ramasser du pognon si on veut pas prendre la rincée. » Ils installèrent leur matériel, montèrent le tire-pied, et le petit Hercule entama son intarissable boniment. Dès le début, Pierre remarqua un groupe d'hommes qui semblait décidé à s'amuser à leurs dépens. « Ceux-là, grogna Kid, je les ai repérés, faut s'en débarrasser tout de suite, sinon c'est foutu. » Il y avait parmi ces gens une espèce de colosse, un peu gras, mais puissamment charpenté et qui riait très fort. Kid s'approcha de lui avec une mimique d'admiration. « Bonsoir, lança-t-il, tu dois être plus fort comme un bœuf. Toi, 20 kilos à deux mains, tu peux les lever ?» Le grand gaillard répondit, mais sa voix fut couverte car les autres criaient tous en même temps « La lutte, la lutte !»« Non, » dit Kid, « on ne peut pas lutter sur du macadam. » »« On peut lutter n'importe où, dit l'homme, seulement faut pas être un dégonflé. Kid fit rapidement des yeux le tour du cercle de curieux d'où s'élevaient déjà quelques coups de sifflet. « C'est bon » cria-t-il, « c'est toi qui l'auras voulu !» L'homme avança, mais au moment où Kid allait enlever son blouson, il l'arrêta en disant « Non, non, je ne veux pas lutter avec un homme que votre âge, avec un grand !» Il désignait Pierre qui se tenait immobile, torse nu, à côté des valises. Comme l'homme approchait, Pierre recula vers le trépied. « Non, dit-il, on lutte pas là-dessus !» Le public commençait à manifester son mécontentement et Kid tenta d'obtenir le silence pour expliquer que son partenaire était un junior et que l'homme de 30 ans qui le provoquait devait peser au moins 30 kilos de plus que lui. Je saute des passages. Donc il y a eu le début de la lutte. T'abandonnes ? Demanda Kid. Non, rugit l'homme. Alors, comme un ouvrier qui voudrait enfoncer dans la terre un énorme piquet, Kid frappe deux fois le bitume avec le crâne du forgeron qui essaie enfin de se protéger avec ses mains. Tout le monde a pu entendre sonner les coups. Kid ouvre les bras et le grand corps se plie, se casse comme une poupée désarticulée pour tomber sur le sol, les bras en croix et les jambes écartées. La foule, un instant silencieuse, se met soudain à bouillir. Des gens applaudissent, d'autres sifflent, d'autres encore crient à l'assassin. Et Pierre pense un instant que tous les spectateurs vont se battre. Le cercle se déforme, craignant de le voir se disloquer. Kid se remet à gesticuler et à tourner en réclamant le silence. Dès que les cris diminuent, il recommence son boniment. « C'est la lutte, mesdames, messieurs, c'est les risques du métier !» Il n'a pas de mal, il est fort comme un bœuf. Le cercle se rompt du côté où se tiennent les amis du forgeron et un garçon arrive portant un arrosoir plein d'eau. Pierre, qui s'était penché sur l'homme, s'écarte d'un pas. Kid s'est emparé de l'arrosoir et verse de l'eau en douche sur la tête de l'homme qui remue, s'ébroue, se frotte le crâne. Assis au centre d'une large flaque, il reste un moment à se demander où il est. Il grimace, les gens commencent à rire.
1: « Va, Dieu !» grogne le forgeron. « Tu m'œilles !»«
0: Excuse-moi, dit Kid, mais t'es trop fort pour qu'on puisse te faire des cadeaux. » Voilà, c'était un extrait de l'Hercule sur la place de Clavel. Et maintenant, qu'est-ce que je vais vous mettre comme chanson pour contenter celui qui me tourmente, allez, une poétesse de la Renaissance, Pernette du Guillet.

Eh bien, maintenant, pour introduire le hibou qui avait avalé la lune, texte de Bernard Clavel pour les enfants, illustration de Jacques Aslanian, c'est édité dans la collection Les Premiers Temps chez Clancier Guénot et c'est paru en 1981. C'est un livre aussi que j'avais chez moi. Eh bien, pour présenter ça, le label Chevance, Outre Musique pour les enfants, Anne et Gilles, les hiboux. Non, je me suis trompée, pardon. Je crois que je me suis trompée. Anne et Gilles, les hiboux, eh bien, je ne sais plus ce que j'ai. Vous êtes sur Radio Libertaire, la voix sans Dieu ni maître de la Fédération anarchiste, et je me suis trompée de platine, des cailloux dans l'engrenage, émission hybride. Et alors, les hiboux, c'est le numéro 16, et voilà, vous savez tout, et c'est la première platine. Allez.

Le hibou qui avait avalé la lune. Texte pour enfants de Bernard Clavel. Il y avait une fois dans une immense forêt un gros hibou qui s'appelait Victor. Victor habitait le plus vieux chêne de la forêt, un chêne énorme et noueux dont un orage avait un jour arraché une branche. À l'endroit de la cassure, la pluie et les insectes avaient creusé un trou profond et c'est dans cette petite grotte que Victor venait passer ses journées à dormir. La nuit, le hibou quittait sa demeure pour s'en aller chasser les mulots, les musaraignes et les petites souris. Comme Victor n'avait pas bon caractère, les autres oiseaux de la forêt ne l'aimaient guère. Oh, il n'était pas méchant, non, mais un peu grincheux et surtout très orgueilleux. Il ne cessait de répéter « Moi, Victor, je suis le plus beau, je suis le plus fort, le plus intelligent, je suis le meilleur chasseur et le meilleur pêcheur qu'on ait jamais connu de mémoire de hibou. Je suis capable d'attraper n'importe quel animal, aussi bien dans l'eau que sur terre et dans les airs. » Les autres oiseaux riaient en se poussant de l'aile et en murmurant « Ce que l'on n'a jamais vu de mémoire d'oiseau, c'est un personnage aussi plein de prétentions. Que pourrions-nous bien faire pour qu'il perde un peu de sa superbe ?» Or, une petite chouette rusée qui s'appelait Minerve l'aborda un beau soir et lui demanda « Dis donc, monsieur Victor, est-ce que vous connaissez le grand étang des Saules ?» Le hibou haussa les épaules d'un air de mépris et répondit « Quelle question stupide, bien entendu que je le connais, puisque je connais tout !»« C'est vrai, fit la petite chouette, excusez-moi, mais dites-moi un peu, est-ce que vous savez qu'il y a dans cet étang un énorme poisson lune que personne n'a jamais osé attraper ?» Ah, Victor avait vaguement entendu parler de poisson lune, mais il ne savait rien de cette espèce. Seulement, pour ne pas avoir l'air d'ignorer quoi que ce soit, il répondit « S'il y avait un tel poisson dans l'étang des Saules, je l'aurais mangé depuis longtemps. » « Vous savez, dit Minerve, il n'est là que depuis une semaine. Et comme il sait déjà que vous êtes le plus fort et le plus malin que tout le monde, dès qu'il vous voit arriver, il se cache. » Le hibou se mit à rire en ébouriffant ses plumes pour se donner de l'importance et il déclara « Viens avec moi ma petite, tu verras comment un hibou intelligent capture un poisson lune. » Tandis qu'il parlait ainsi, tous les oiseaux de la forêt les écoutaient cachés dans les feuillages. C'est que la petite chouette les avait invités à venir s'amuser un peu. Minerve et Victor s'envolèrent en direction de l'étang des Saules. Ils s'arrêtaient souvent sur une branche pour tendre l'oreille. Plusieurs fois, la petite chouette murmura. « Voyons, monsieur Victor, essayez donc de faire moins de bruit avec vos ailes. » Et le gros hibou grognait. « Ne t'inquiète pas pour moi, je connais mon métier de chasseur. » Les autres oiseaux suivaient de loin. Ils prenaient tant de précautions que le bruit de leur vol se confondait avec le murmure du vent dans les branches. Pas le moindre cri, même la pie, si bavarde, était muette comme une carpe. La chouette et le hibou arrivèrent bientôt en vue de l'étang, là-bas, très loin derrière la forêt. La lune bien pleine se levait lentement. Comme l'eau de l'étang était à peine parcourue de vagues très lentes, le reflet de la lune se trouvait légèrement déformé. Il s'allongeait par moments et prenait l'allure d'un gros poisson ventru. « Regardez !» murmura la petite chouette en collant son bec à l'oreille du hibou. « Vous le voyez là, en plein milieu ?» Victor cligna de l'œil d'un air malin et s'avança sans bruit dans les roseaux. Puis, prenant soudain son vol, il piqua droit sur le reflet. Il y eut un éclaboussement d'eau et de lumière, puis alourdi. Le hibou revint vers la forêt. À la surface de l'étang, il n'y avait plus le gros reflet de la lune, mais une multitude de vaguelettes lumineuses qui faisaient comme un semis d'or fin. « Tu vois, dit Victor, ce n'est pas plus difficile que ça. » Mais sa voix était curieusement enrouée. Il se posa sur la cime d'un peuplier pour se faire admirer et tous les oiseaux qui n'avaient plus aucune raison de se cacher se mirent à voler autour de lui en riant. Car il y avait vraiment de quoi rire. Ah oui, vous pouvez me croire, c'était amusant de voir ce hibou devenu soudain énorme et tout rond, ce hibou dont les
gros yeux avaient pris la luminosité et la couleur de la lune. Tout penaud, le hibou regagne son trou. Et depuis lors, quand il met le nez à sa fenêtre pour respirer l'air de la nuit, on ne voit plus que ses deux yeux immenses qui brillent comme deux éclats de lune.

C'était Chantal Grimm qui chantait « Marie de France, l'homme est-il plus parfait ?» Voilà la question que se posait cette poétesse du XVe siècle. Bon, l'émission est quasiment terminée. C'était une émission hybride pour adultes et pour enfants. J'ai eu le temps de lire deux albums jeunesse de Bernard Clavel et puis j'ai pas eu le temps de lire beaucoup de textes que présentait Michel Ragon, mais peut-être que je le ferai à une autre émission plus tard. Donc, pour adultes et pour enfants, j'espère que même les grandes personnes ont eu plaisir à écouter ces beaux contes pour enfants. Oui, Bernard Clavel est un bon conteur pour enfants. Je n'apprécie pas tous ses livres, mais il y en a quelques-uns. Bon, voilà, ça dépend. Je trouve que c'est irrégulier, mais on a le droit d'avoir son opinion et son ressenti, surtout tant d'années plus tard. Le monde a changé et le regard a évolué vis-à-vis du muscle. Et pourtant, il y a une nouvelle fronde des masculinistes, moi, qui me terrorise. Mais il ne faut pas baisser les bras. Et surtout quand on est anarchiste sur Radio Libertaire. Voilà, c'est terminé. Je vous fais écouter pour l'hommage à Thierry Poré, qui était l'homme blues de Radio Libertaire, hein. Une autre chanson qu'il aimait beaucoup, enfin une autre blues woman, une musicienne de blues qu'il aimait beaucoup, c'était Memphis Minnie.

Et voilà, l'émission des cailloux dans l'engrenage hybride pour petits et grands est terminée. Et maintenant, dans quelques minutes, très peu de minutes, place au Club Ferré. Au revoir.

0: que t'as peut-être...
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0: Salut à toutes et à tous, le Ferry Club en direct, 16h01, c'est parti. Salut.
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3: Rappelle-toi, rappelle-toi, il y avait quoi ? Qui ? Il y avait des oiseaux troubles, le hibou. Écoute-le, écoute-le. Il chante dans la forêt, il chante. Il parle aux arbres, écoute-les, écoute-les, ils s'écoutent. Écoute, écoute, écoute les arbres. Ah, il y avait des dessins fantastiques, illustrant mes désordres intimes, les désordres de tous les gens, de toutes les bêtes, de la matière aussi, qui survivait dans ces maléfices du jour, portés à point levé devant les infortunes des survivants de l'horreur, du carnage, de la langueur du quotidien. Il y avait des traces de bonheur et d'ivresse conjuguées dans les temps présents et de préférence à l'impératif. Sois toi, tu n'es que toi. Trouble les porte-paroles habituelles et commandées par le pouvoir et l'habitude et l'inquiétante déraison de qui se croit prisonnier, meurtri, alors il ne suffirait que d'un envol, d'une science inventée et immédiate pour que tout chante et tout s'enchante. Et où cela s'est-il passé, dit ? Partout, dans ta voix, dans ton cœur, dans tes larmes de joie, dans ton sourire, au bord du crépuscule, quand les couleurs ne sont plus des couleurs, mais un semblant de cohésion entre ma complaisance et ta solitude. Alors, ces mots que tu régis, ces idées qui te font la plus belle et la plus secrète des femmes de la nuit blanche avec des signes dans la voix, le noctambule qui s'en va dans les rigoles de l'inerte, le nyctalope qui surgit tout à coup, le soleil en mémoire, le couvre-feu pour qui a peur, pour qui va perdre, pour qui s'endort, la tombée de la nuit, ta tombée comme une oraison du bien et du mal. Ensemble, de connivence, et dans le sang, ou dans le stupre, ou dans les larmes de musique, ou de ces rues vaillantes encore, et que désertent les clients de la bourgeoisie inquiétée, solitaire. La polaire là-haut, qui s'enivre, et qui poursuit les mirages de rennes, de papillons aussi qui ne s'ouvrent qu'à toi, et sur la flamme que tu veux bien admettre. Les ténèbres petites, quand la passion descend plus bas que le courage, quand s'immolent debout les désastres de ta pensée de vierge et de putain farouche à la fois, dans l'oasis là-bas fortuit, et ses chameaux en aqueduc. Et tes sortilèges, je ne sais plus, que des bribes, que l'aube prend plaisir à me voler pour raconter le jour des histoires, à dormir debout. Qu'en as-tu fait de tes sortilèges ? Dis ! Ils n'étaient pas à moi, mais dans la tête de mes amoureux solennels et mystiques. Mais tu les as donnés, même s'ils n'étaient pas à toi. À qui les as-tu donnés ? Dis ! À toi, quand tu dormais. C'est pour ça que je t'aime. C'est pour ça que...

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Un nouvel épisode de chaleur, un nouveau moment caniculaire qui devient quasiment la norme, on va dire, hein. Voilà, ce dérèglement climatique, qui, il est bon de le rappeler tout de même, est 100% le résultat, la résultante de l'activité humaine. Alors quand on dit l'activité humaine, c'est pas à toi avec ton petit... si avec ton petit smartphone quand même, tu commences à être problématique quand même un tout petit peu. Non, ce qu'on entend surtout dans l'activité humaine, c'est l'activité industrielle, quoi. C'est-à-dire le capitalisme en fait, hein, en gros. Hein. Donc des feux, de la sécheresse un peu partout, de la chaleur abominable, courage, grand courage à toutes et à tous, et tout particulièrement à celles qui... celles et ceux qui sont hauts urbains ou à celles et ceux qui travaillent la nuit. Donc voilà, en ce moment, c'est vraiment difficile. Le capitalisme et ses joies, hein, entre guillemets, bien sûr, il y a plein de guillemets à joie, mais voilà, là, on est vraiment dans la résultante de l'activité capitalistique du monde. C'est abominable. Donc un grand merci également à Daniel. Alors, il ne s'agit pas de Daniel Dallaguarda, même si je le salue bien amicalement. Il ne s'agit pas non plus de Daniel, notre auditeur, grand mélomane. Salut à toi, Daniel, également. Non, c'est un autre Daniel, un troisième, que je remercie pour le prêt de son vélo et qui a été assez salvateur aujourd'hui. Donc un grand merci à toi, Daniel. Je t'embrasse très fort. Et on va tout de suite rentrer dans le sujet, mais on est tout de même, je voudrais avoir une petite considération politique pour commencer cette émission. Nous sommes au numéro 420 de cette émission. Alors je ne vous expliquerai pas en quoi le nombre 420 est tout à fait connoté en termes cannabiques, en termes de cannabis, mais simplement, puisque l'occasion m'est proposée, eh bien je voudrais rappeler que cette émission est proposée par un consommateur de cannabis, c'est-à-dire moi-même, qui demande la légalisation de ce stupéfiant qui fait bien moins de dégâts, aussi bien sanitaires et sociaux, que d'autres drogues qui sont parfaitement légales et largement promues, notamment lors des messes. Cette semaine, et bien aujourd'hui même précisément, comme c'est elle qu'on attend pour ce soir, c'est elle qu'on attend pour nous apaiser, pour nous délivrer un peu de cette chaleur abominable, et bien ça c'était sous-jacent un peu dans les dernières émissions. Cette semaine, et bien ce sera une spéciale émission consacrée à la nuit et particulièrement ou exclusivement autour d'airs et de moments tirés, issus de l'Opéra du Pauvre. Opéra du Pauvre, une œuvre de Léo Ferré dont le sujet central est la nuit. C'est une longue œuvre, on pourrait dire une sorte de quadruple album concept, pourquoi pas, sorti en 1983 chez RCA, un peu plus de deux heures d'une plongée éblouissante, renversante, réjouissante, exaltante, enivrante, dans la poésie et dans la musique de Léo Ferré, un grand bonheur. Cette œuvre, l'Opéra du Pauvre, elle trouve son origine dans un ballet que Léo a écrit en 1956 qui s'appelait La Nuit. Nous en reparlerons un peu plus tard, c'est pas le sujet de cette émission, ce sera le sujet d'un hors-série que je vous proposerai en fin d'année 2026 dans le cadre du Ferré Club, bien sûr, donc je laisse de côté ce sujet. Tout comme Léo,
après une petite déception liée à la création de ce ballet en 1956, va laisser de côté ce récit qui s'appelle La Nuit, et il va le rouvrir dans les années 70 et notamment travailler dessus un petit peu, mais surtout, plus précisément, au début des années 80, entre 1981 et 83. Il va travailler dessus et nous donner, nous faire aboutir. Quand je dis nous, c'est un petit peu prétentieux, mais enfin c'est un peu à nous, c'est un peu à l'attention du public quand même qui le fait, faire aboutir cette œuvre, l'Opéra du Pauvre. Alors quel est le sujet, de quoi est-il question dans cet Opéra du Pauvre? Comme c'est un opéra, on pourrait dire quel est l'argument de cet opéra. Eh bien, il s'agit d'un procès intenté par les gens du jour à l'encontre de la Dame Nuit, que l'on accuse d'avoir fait disparaître la Dame Ombre. Les différents temps du procès sont mis en poésie et en musique par Léo, et on a une succession, on a les grands moments procéduraux bien évidemment, et on a également une succession de témoignages, tous plus merveilleux les uns que les autres, concernant la Dame Nuit, des témoignages bien sûr à décharge, que celle-ci eh bien, va écouter avec grand bonheur et qu'elle complétera elle aussi de temps en temps. Donc on a un certain nombre de personnages comme ça qui vont se succéder auprès de devant monsieur le président, devant le presidenti, ceux qu'on aura tous descendus en vrac. Vous savez, voilà, l'imaginaire, bien sûr, bravo, bravo. Et donc, c'est un moment absolument merveilleux. C'est le déroulement d'un procès, avec l'entrée, je ne sais pas comment on appelle ça, l'accusation, les témoignages, ensuite le réquisitoire et la sentence qui sera donnée à la fin, bien évidemment. Mais le tout, bien sûr, sublimé par la poésie et la musique de Léo Ferré, bien évidemment. Alors justement, il y a quelqu'un qui en parle assez bien, c'est notre ami Alaric Perrollier qui s'est fendu d'un petit texte en 2022 pour présenter cette œuvre. Petit texte que vous retrouvez sur le site leo-ferré.com. Et il dit ceci, j'aime beaucoup ce qu'il dit à propos de ces témoignages, parce que je vais essentiellement concentrer cette émission sur ces 10 témoignages. Je vais un peu laisser de côté tous les moments procéduraux et on va écouter essentiellement les témoignages. Voilà ce que dit Alaric, Léo Ferré multiplie les témoins à décharge comme autant d'allégories destinées à nous rendre haïssables. Le conformisme est désirable, la subversion par l'imaginaire. Il parle également d'une transe onirique, d'un échec.

0: propose globalement de faire ce matin, cet après-midi. C'est pas le matin pour tout le monde, c'est le matin pour ceux qui vivent la nuit, mais c'est pas le matin pour tout le monde, Daou. Donc voilà, je vous ai fait cette petite présentation, ce petit argument, petite présentation rapide du sujet de l'Opéra du Pauvre, mais au tout début de l'œuvre, au tout début, Léo le fait lui-même dans une présentation qui se déroule dans la salle d'audience. Nous l'écoutons tout de suite.
1: La nuit, soupçonné d'avoir supprimé la dame ombre, est amené devant le juge d'instruction et aux fins d'inculpation de meurtre. Elle ne peut répondre qu'en présence de son avocat, le hibou, bien sûr. Il y a plusieurs témoins à charge qui affirment avoir vu la dame nuit supprimer la dame ombre, juste comme le soleil se couchait, entre chien et loup. L'ennui, pour l'instruction, est qu'on ne trouve pas la disparue, morte ou vive. Et qu'on ne peut faire supporter à la nuit que des présomptions, lourdes certes, mais insuffisantes. Les témoins à décharge viennent, nombreux, dire tout le bien que leur fait la dame nuit, et ce sont eux qui finalement l'emporteront au petit jour, dès que le soleil pointera et que l'ombre réapparaîtra, s'enfuyant avec eux, empaillés comme des hiboux, sur les derniers mots du corbeau juge et président. « Cette nuit m'a fatigué. Je vais me coucher. » Il bâille, le greffier s'en va, il n'a même pas la force de se lever, et c'est la nuit qui rentre tirer les rideaux en lui lançant un baiser.
0: Voilà cette présentation faite par Léo au tout début de l'œuvre. Juste après cette présentation, il y a l'air que nous avons écouté en début de programmation. Il trouve sa place entre l'air entre le moment que nous venons d'écouter et celui que nous allons écouter dans quelques instants. Et cet air, je le trouve magnifique. Il est plein de mystère, il est plein de douceur, plein de poésie. C'est un dialogue entre la nuit, qui va bientôt donc rentrer dans son procès, bien évidemment, et une voix de quelqu'un, on apprendra un peu plus tard, qui s'appelle Pierre. On ne sait pas exactement qui c'est ce Pierre, enfin on peut avoir une petite idée. Et puis il y a dans cet air, au tout début de l'émission, ce conseil qui est prodigué par la nuit, à l'intention de ce Pierre, mais d'une manière générale, prodigué par Léo à l'intention de chacun et de chacune, « Sois toi, tu n'es que toi ». Et moi je trouve qu'il est vraiment magnifique ce conseil, voilà, c'est pas grand chose, hein. C'est tout simple, mais ça fait un bien fou et il est parfaitement, parfaitement lancé. On va écouter donc cet air suivant qui est une sorte de descriptif de la cour opéré par deux personnages qui sont là, qui sont probablement dans le public, qui assistent à ce procès et qui vont nous présenter les uns après les autres les différents protagonistes, puisque les différents rôles, le président, l'avocat général, l'avocat, etc., les greffiers, etc., sont campés par des animaux. Et donc ce dialogue entre les deux personnages va nous présenter de manière un peu plus précise les différents protagonistes de ce procès. Nous allons l'écouter dans quelques instants. Je voudrais simplement vous dire, pour finir la présentation un petit peu technique et exhaustive de cette œuvre, l'Opéra du Pauvre, vous dire qu'elle a été bien évidemment écrite par Léo Ferré, en collaboration avec Madeleine Rabreau pour la partie qui s'appelle La Nuit, mais ensuite largement complétée par Léo, composée évidemment par Léo Ferré, qui dirige l'orchestre qui interprète les différentes partitions signées Léo, l'orchestre symphonique de Milan, et le violon solo que nous avons entendu dans l'air, rappelle-toi, au tout début, est tenu par Giuseppe Magnani. Voilà, vous dire également, même si ce sont des détails, mais qui sont quand même assez importants. L'album a été enregistré entre les 10 et 20 avril et le 10 juillet 1983 au studio Rexon à Milan, publié en octobre 83 chez RCA. Je crois que ça, je vous l'ai déjà dit. Et vous dire également que c'est Marina Marcantonio qui signe le dessin qui est présenté sur la pochette, qui est vraiment très beau et qui sera d'ailleurs l'illustration du poste de blog en partie de cette semaine. Voilà. Écoutons donc cet air, ce petit descriptif de la cour opéré par deux personnes qui sont dans le public. Écoutons-le ce moment.
2: Messieurs, la cour.
1: Dis donc, on dirait un chat. Et c'est un chat. Non,
2: c'est le greffier.

0: Qu'est-ce qu'il peut faire? Il greffe. Je ne sais pas, mais il greffe. Oh, on ferait bien miaou. Ça vient, ça vient. C'est les flics?
1: Non,
0: les gendarmes. Pense qu'ils sont des canards, c'est pareil. Ils amènent qui? La nuit, tiens, on ne la voit pas. T'occupes, on ne la voit pas. T'occupes, regarde, regarde.

0: Coq, l'avocat général. Lui, il m'énerve. Moi aussi. Je peux pas sentir les coqs. Moi aussi. Ça aboie le matin. Moi aussi.
1: Lui aussi. Voilà, donc je vous disais, je laisse de côté les récitatifs procéduraux et je vais vous faire écouter essentiellement les airs, les moments de défense de Miss Knight. Voilà, comme disait Alaric, cette allégorie destinée à nous rendre haïssable conformisme et désirable la subversion par l'imaginaire. Tiens, d'ailleurs, ça me fait penser, ça c'est une petite info sport que je vous donne. Lors du Tour de France, la 13e étape entre Dole et Belfort a été remportée par Mauro Schmidt. C'est pas mal, c'est un mec qui s'appelle Mauro Schmidt. Et il a gagné la 13e étape du Tour de France. Voilà. Commençons évidemment par la star, par la grande star de l'émission, c'est-à-dire la cloîtrée. Cloîtrée, donc une religieuse, qui va débouler d'ailleurs assez vite, avant même que les témoins soient appelés. Elle va venir et imposer d'une certaine manière sa vision des choses. C'est une drôle de cloîtrée que nous avons rencontrée, hein. Je serais presque tenté de dire une cloîtrée sans Dieu ni maître. 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

0: blanc que Jeanne d'Arc. C'est comme ça même chez les Anglois, mais cette espèce... d'abstraction. Une abstraction qui vous étend chaque soir sur vos grabats, messieurs, sur vos grabats. Une abstraction chère aux mains assassines. Une abstraction pour les matines.
1: Les matines?
2: Tiens, madame,
1: greffier, que veut cette femme?
2: C'est une religieuse, monsieur le président, une cloîtrée. Ah, une cloîtrée. Ah, ah, vous êtes... Vous avez demandé, oui, à témoigner pour la nuit, madame. Oui, si c'est possible. Mais je vous en prie, madame.
1: Alors, ma sœur, c'est comme ça qu'on dit?
2: J'ai demandé à être libérée pour venir témoigner en faveur de la nuit. Comment on m'appelle? Je m'en fous.
1: Ah!
2: Je sais très bien que vous ne pouvez supprimer la nuit. Je sais que vous envisageriez volontiers de le faire, mais ce seul fait d'imaginer une chose pareille me défait, m'insupporte, même si cela devait me libérer de mon mal.
1: Quel mal, madame?
2: Cette machinerie interne qui nous fait les complices du mal, de l'infortune, du passé qui nous remonte, de tous vos passés qui nous remontent, comme des chants antiques et inécoutables.
1: Expliquez-vous, madame. Parlez-nous de la nuit et de tout ce monde que vous nous laissez entrevoir et dont nous n'avons aucune idée, même le jour.
2: La nuit, monsieur, c'est notre fortune à nous, les emprisonnés, les irrécupérés, les fabuleuses dames du noir et de la déraison bien arrangée avec le lit carré, les lumières éteintes et le souci de n'être jamais que des alarmes bien construites et sous des linges qu'on ne peut montrer puisqu'ils ne cachent que l'idée que l'on se fait de nous et de nos problèmes qui sont aussi les vôtres et dont vous prenez bien garde d'y accorder vos guitares civiles malgré le sens de la pratique courante et du laisser-aller et des orages de raison qui ressemble à s'y méprendre aux oraisons de la mort lente. Nous vivons la mort, et par-delà le cynisme de cette vertu particulière, nous avons la chance de nous confondre avec la morale courante et imbécile.
1: Je ne comprends rien, madame. Qu'est-ce que vous appelez la morale courante et imbécile? C'est un peu la vôtre aussi, avec ces sortilèges appris dans les bars, dans les rues des villes, la nuit bien sûr, alors que certaines femmes ont le pouvoir de nous raconter des histoires qui nous embarrassent au point de les chasser de nos pensées parce que c'est la coutume, non?
2: La coutume. Sous nos jupes noires, amples et longues, monsieur, tout un monde se transforme et devient la clé de voûte de notre commisération, de notre dédain,
1: de vos envies aussi. Qu'est-ce donc qui se passe sous vos jupes entravées, il faut bien le dire, malgré que vous les prétendiez amples? Sous nos jupes, il y a le monde que nous inventons et dont nous nous servons la nuit pour le surprendre et le battre. Le jour où nous prions, la nuit, nous inventons.
2: Quoi, madame? Vous inventez quoi? La vie close, avec ses valeurs éternelles. J'ai dans ma culotte le chiffre exact de vos béatitudes, et quand je me couche, je pars en vacances dans vos pensées, au fond de vos rêves longitudinaux ou excentriques. Cela dépend de la valeur que vous attribuez à la géométrie du sexe. Le sexe est une figure qu'il faut savoir traiter comme telle, et ne pas s'embarrasser du vertige, de la foi trahie et de l'intolérable faculté que nous avons de le vêtir d'irrévérence, d'insomnie jouée et calculée.
1: Pourquoi calculer?
2: Parce que la pensée se mêlant au sexe, cela fait l'érotisme bafoué, alors que l'érotisme est un don de Dieu, une bribe de ce qu'il y a vraiment derrière les étoiles et tout ce fatras d'ignorance astrologique qui ne sait pas ce qui se passe vraiment du côté de l'univers clos et introuvable. Je suis un univers, monsieur. Vous aussi. Nous sommes des bulles vacantes dans la pensée des chiffres qui s'ennuient.
1: Vraiment? Je ne comprends rien. Mais rien. Greffier!
2: Et voilà. Nous en revenons toujours à ce point précis, monsieur. Un cri, une plainte, un système de défense orale qui embouteille notre circulation comme dans la rue. Oui,
1: avec toujours des parallèles qui jouent à se défendre de ne pouvoir jamais se rencontrer. La nuit, je vous invente. J'ai mille amants qui me congèlent et que je presse comme des oranges ou comme un devoir à terminer et à rendre indemne de nos rescousses et de ces chants lointains que nous prenons pour des antiennes et qui ne sont que des musiques malheureuses sur vos propos courants et sans objet. Toutes ces pensées grâce à la nuit. Il fait toujours nuit chez moi, monsieur. Dans le noir, je m'absente. Le jour est une faute de goût de l'astronomie. Bien sûr, il y a les fleurs, les fruits, cette éternelle vibration de la lumière qui vous étonne et qui m'ennuie. Que vienne la galaxie de l'évidence, celle qui nous apprendra le langage du rien. Vous voulez dire le néant ? Non, le néant, ça ne peut se parler. Le rien est une formule enfantine. Je suis une enfant. Je vous salue. Sauvez la nuit.
3: Ah, merveilleuse. Voilà, alors je disais que cette œuvre, l'Opéra du Pauvre, a été composée par Léo Ferré. C'est pas tout à fait vrai, puisque l'air que nous venons d'entendre, en tout cas sa musique, a été composée par Thomas da Victoria, qui est un compositeur du Moyen-Âge. Et l'air s'appelle Ovo Somnes. Néanmoins, peut-on dire que sa version pour cordes que nous venons d'entendre a été arrangée par Léo Ferré. Et alors cet air, ce moment musical de Thomas da Victoria, on va le retrouver à un autre moment, en soutien d'un autre témoignage, un peu plus tard dans le déroulement de ce procès. Il viendra en soutien du témoignage de deux femmes, deux professionnelles qui sont des prostituées en vérité. Et donc il est intéressant de noter que les prostituées parlent sur le même air, il y a une forme de jumélité, ou au moins de sororité entre les prostituées et la religieuse. Alors je le fais remarquer, mais Léo aussi le fait remarquer dans le livret qui accompagne le vinyle, sorti initialement, cette œuvre, l'Opéra du Pauvre, est initialement sorti en vinyle. Il y a une annotation, c'est rare que Léo en fasse, mais il y a une annotation au début, dans le livret, juste avant l'air, et voilà ce que dit Léo. La musique qui accompagne cette scène est la même que celle qui accompagnait le témoignage de la cloîtrée. Il s'agit de l'orchestration et arrangement pour instruments à cordes du motet Ovo Somnes, dont l'auteur est Thomas Luis da Victoria, né en 1548 et mort en 1611. Ici, voilà ce que dit Léo, ici le tempo est accéléré et soumis à un rythme dit reggae. Voilà. Alors nous allons écouter donc cet air des professionnels. Mais avant, je voudrais quand même rappeler ce que nous dit la cloîtrée. À un moment, elle s'adresse au corbeau, au président, elle lui dit « Vous savez, monsieur le corbeau, je suis un univers, monsieur, vous aussi. Nous sommes des bulles vacantes dans la pensée des chiffres qui s'ennuient. » Ah, les professionnels, tout de suite, avec ce très beau démarrage d'ailleurs, voilà. 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Spécial l'Opéra du Pauvre, ce soir, oui, pourquoi pas, dans le Ferry Club.
1: Il y a deux femmes qui demandent à être entendues. Monsieur le Président, qui sont-elles ? Mais ce sont des professionnels. De quoi ? Mais ce sont des professionnels, des putains. Ah ! Ah ! Mais c'est intéressant. Alors, mesdames, vous êtes pour la nuit, évidemment. Ah, pour nous, la nuit est enfant du malheur et de toutes nos âmes réunies. Nous parlons, nous faisons la nuit, nous l'embrassons comme un amour insensé, commode, pas tout à fait dans le temps et dans l'univers. La nuit, c'est à genoux que nous la faisons, comme une source diabolique, comme un chagrin qui se délecte, comme un empire sur la route et qui fait bien des mystères, comme un ennui qui part là-bas. Pourquoi ? Parce que c'est moi qui le nourris. Il entreprend. Je prends la nuit par le devant. Vous ? Oui. Moi, je prends la nuit par le devant. Et elle m'apprend à la défaire. Alors, je suis l'oiseau charmeur et silencieux.
0: Vous dites tout ça à vos clients, madame ?
1: Bien sûr que non. Je ne dis rien à mes clients. Je les invite à faire vite, vite, vite. Et puis, je m'en remets à mes discours, que je reprends sous un fanal qui marche au gaz et que je réinvente dans les néons subversifs.
0: Comment ? Les néons subversifs ?
1: Les néons, monsieur, sont la honte de la lumière. Ils n'existent que parce que les yeux des hommes sont irrévérencieux, sordides, éteints de préférence. Alors, la communauté organisatrice le pouvoir, si vous préférez, a inventé ces crécelles lumineuses pour entrer dans des yeux morts, éteints, je le répète. Les yeux des hommes, quand ils descendent sur nos abîmes, n'en remontent plus et ils s'isolent dans la honte. Le quand dira-t-on ? L'horreur de la virginité dépassée, vaincue, sorcière. Et nous les avons bien, alors dans nos yeux à nous, et nous les tirons de leur infortune et de leur piètrerie voyeuse et terminée. Pourquoi terminée ? Parce que l'amour vendu, ce n'est même pas un plat courant. C'est le désordre des viscères qui se hâte à toujours recommencer. Vous êtes philosophe ? Non, je suis un ange décapité, monsieur. Et vous ? Vous êtes décapité ? Moi, je décapite les têtes maladroites, vertueuses, qui se croient vertueuses avec toujours inscrits sur leur drapeau des mots clés, des mots malades, des mots terribles qui remettent leur solitude toujours en question comme si l'on était contraint de s'illustrer avec des formes habituelles, séniles aussi, même à l'âge de la fleur. Vous comprenez ? Non, ça ne fait rien. Rien ne sert à rien. Tout est à réinventer. Nous autres, des formules apprises ou que l'on croit apprises. Nous sommes d'un autre univers, celui de la folie consciente et arnaqueuse. La nuit nous connaît bien et elle nous invite toujours à la suivre. Dès le crépuscule, nous sommes. Être pour nous, ça n'est même pas une question. You see ? Et dans les chambres, comment ça se passe ? Nous ne savons pas, monsieur. Nous sommes des artifices. À vous dire la vérité ? Il faut dire la vérité. Vous êtes là pour ça, mesdames. Greffier, notez la vérité. C'est ça, la vérité. C'est la raison pour laquelle notre entrechat s'appelle sexe. Dans les néons, ça crisse un peu, quand même, et ça miaule aussi. À vous dire la vérité, donc, nous n'existons que dans la mesure où le bien se consomme avec le mal. Comment ? Mais ça n'a rien à voir avec votre témoignage en faveur de la nuit, madame. Le bien, le mal, nous ne sommes pas au catéchisme. Ah, pardon, le catéchisme, ça marche, monsieur le président. Et surtout la nuit, ce qui est défendu, ça marche. Le mal, c'est bon, non ? La nuit, rien que la nuit, c'est elle qui arme les assassins, qui fournit des alibis un peu vaseux à l'adultère, qui désarme les juges, qui sourit aux hiboux, qui tranche sur le vif du sujet, qui emballe la vertu comme un paquet d'outre-saison, qui change l'aspect des bonnes sœurs enfermées et cyniques en dedans. Les religieuses font l'amour la nuit avec le Christ. Enfin, on dit ça ? Assez, madame, assez. Pourquoi ? Vous croyez que les religieuses de la nuit n'ont pas de sexe ? N'ont pas d'envolée vers cette fantastique éternité de l'instant ? Quand ça leur coule comme un torrent d'inaccessible beauté et qui descend dans l'entre-rêve et du milieu et du sordide illuminé et de la joie faussée par leur micelle qui se ferme, pas tout à fait, sur le chagrin des villes mortes et des bordels intelligents. Vous croyez donc que les amants ne sont que marginaux, extraversés, réunis ? Le péché est le grand camarade des vertueux du métier. Demandez donc à une sœur cloîtrée comment elle fait pour se défendre de son Christ et de sa foi malade, président. Mais c'est déjà fait, madame. C'est déjà fait. Et ça n'est pas ce que vous pensez. En tout cas, c'est dit autrement. Merci, mesdames. 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
1: Voilà, nous attendons la nuit tranquillement sur Radio Libertaire cet après-midi, 16h40 en direct. Attendons la nuit tranquillement. Avec la poésie, avec la musique de Léo Ferré, bien évidemment. Alors là, ce n'était pas directement un témoignage en faveur de la nuit, puisque c'est la nuit qui parlait, qui s'adressait à un couple d'amants, qui est là dans la discothèque, puisque à un moment, là, le procès se transfère, il y a un mot, il ne me vient pas là, et délocalisé peut-être, simplement, dans une discothèque. Et donc il y a dans cette discothèque, dans ce décor de discothèque, un couple, et la nuit vient autour d'eux et leur murmurer les paroles que nous venons d'entendre. C'est le tableau 2, la scène 3 du tableau 2. Et Léo dit à ce sujet d'ailleurs dans le livret qui accompagne le vinyle, « La nuit, seule, dans le décor triste et fastueux de la discothèque, parle doucement à un couple enlacé sur une musique langoureuse. » Alors si vous connaissez bien l'œuvre de Léo Ferré, cette musique, elle peut vous dire quelque chose, elle peut vous évoquer une autre chanson, effectivement. L'Opéra du Pauvre sort en 1983 et en 1986, Léo sort un album qui s'appelle « On n'est pas sérieux quand on a 17 ans » sur lequel figure une chanson qui s'appelle « Gabi ». Et effectivement, Léo reprend la musique de ce moment pour refaire la chanson « Gabi ». Voilà. Alors nous allons passer à un autre témoignage, sans doute le plus brutal, le plus âpre des différents témoignages qui vont se succéder en faveur de la nuit. Et là pour le coup j'ai laissé le récitatif, puisque nous allons entendre le témoignage de la mort. Alors il est un peu, ça remue, hein, elle est là, elle est dotée d'une forme d'arrogance, mais qui est, j'ai envie de dire, naturelle, parce que de toute façon elle s'impose à toutes et à tous, cette vieille canaille. Et donc du coup elle est là, portée par son arrogance, par sa fermeté, sa dureté, mais en même temps elle va prendre parti pour la nuit, hein, bien évidemment. Et alors ce que je vous propose d'écouter, c'est non pas la version de l'Opéra du Pauvre, mais c'est la version dont nous disposons depuis l'apparition du dernier tome de l'intégrale de Léo aux éditions La Mémoire et la Mer en 2025, intitulé Le Chemin d'Enfer. Et dans ce Chemin d'Enfer, il nous a été proposé d'abord, en premier lieu, une maquette que Léo va réaliser dans les années 70, un filage de la nuit, donc qui est encore ce récit écrit en 56, coécrit par Madeleine et Léo, si on veut. Et Léo va en faire un filage dans les années 70 afin de travailler. Il veut travailler à ce moment-là, lui, sur l'Opéra du Pauvre. Malheureusement, des soucis familiaux sur lesquels je ne rentre pas. Enfin, c'est la mort de son père, voilà, aussi quand même, je rentre. Mais va l'en empêcher, va retarder les choses. Mais toujours est-il qu'en dans les années 70, Léo quand même fait un petit filage de ce récit qui s'appelle La Nuit. Il est accompagné d'un pianiste et on l'entend lui dire le texte de La Nuit. Et donc ce filage nous a été donné vendu dans ce tome, dernier tome, Le Chemin d'Enfer, paru aux éditions La Mémoire à la Mer. Et en complément de ce filage, il y a trois airs. Trois airs qui sont Miseria, le troisième j'ai oublié, mais enfin le deuxième j'ai oublié, le troisième c'est Je vous attends. C'est la partie chantée de l'air que va donner la mort, que le témoignage de la mort. Dans ce témoignage, vous allez entendre, il y a une première partie qui est vraiment récitative que j'ai laissée parce que elle est vraiment elle est costaude quoi. Notamment, vous allez entendre une petite citation concernant le football. Elle parle du fait que dans notre monde moderne, mis à part la police qui est là pour arrêter tout le monde, il ne se passe pas grand-chose, il faut le dire. Et elle explique que, oui, dans ce monde moderne, voilà ce qu'on fait, on interpole, hein, c'est un petit jeu de mots. Et vous allez au match de football pendant que le pouvoir fait le ménage dans votre maison et dans votre tête. Et vous allez au match de football pendant que le pouvoir fait le ménage dans votre maison et dans votre tête. Ça serait pas mal, ça. Il y a des gens qui sont un peu toutologues, experts en un peu tout, et qui se disent experts en Léo Ferré, mais qui sont aussi des experts en foot. Tiens, il ferait bien de la relire, cette phrase. D'ailleurs, je vous la redonne. Et vous allez au match de football pendant que le pouvoir fait le ménage dans votre maison et dans votre tête. Voilà, c'est l'air de la mort dans l'Opéra du Pauvre. Il s'agit du tableau, je ne sais plus quel tableau c'est. C'est la scène 3, c'est le tableau numéro 3. Si, je sais quel tableau, c'est le tableau numéro 3, c'est la scène 3. Et voici ce témoignage de la mort. 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Bien évidemment, toujours pas de Dieu, toujours pas de maître.
2: Une femme, monsieur le Président. Encore ? Elle dit être la mort. La mort ? Oh là là là là, là là, quelle honte ! Calante, mais qu'elle se maquille.
3: Je suis là.
2: En somme, vous vous donnez la main toutes les deux avec la nuit.
3: Oui, quand on peut. Des fois, moi, je travaille le jour. Question de computer.
2: Comment ? Quoi ?
3: Computer. Cela veut dire organisation organographique. Ou quelque chose d'approchant. Les mots, aujourd'hui, plus ils sont difficiles, et plus on paraît intelligent.
2: Computer, c'est une façon de protéger le plan, n'est-ce pas?
3: Il y a tellement à faire. On serait vite débordé s'il n'y avait cette suprême intolérance du chiffre avant la lettre. Vous savez, Président...
2: Monsieur le Président! Vous savez, Président, ne vous mettez pas trop mal avec moi dans le computer, des fois. J'ajoute la fantaisie. Je peux donc changer quelques chiffres. Et comprenez-vous ?
3: Pas très bien, mais poursuivez.
2: Je disais donc, au Brésil, hier, dans une ville minable, à l'intérieur du pays, j'ai dû m'interposer entre les gens et la police parce que, vraiment, elle exagérait.
3: Comment ? La police exagère ?
2: Là-bas aussi.
3: Oui. Et alors, tout en m'interposant, j'ai interpellé le computer. You see?
2: What?
3: Et parti. Le computer prétendait et informait que la police devait intervenir et mettre les gens au pas, n'est-ce pas? Alors c'est là l'interpolation. Comme dans un texte ancien que l'on revoit et que l'on corrige. On ne fait que ça, d'ailleurs, dans votre monde contemporain. On interpole. On interpole, et vous allez au match de football pendant que le pouvoir fait le ménage dans votre maison et dans votre tête.
2: Alors, comme ça, vous faites le ménage ?
3: Non, Président. Moi, j'attends. Et des fois, j'interpole, c'est tout. Alors, j'ai attendu ma camarade.
2: Quelle camarade ?
3: Mais la nuit, voyons.
2: Et alors ?
3: Eh bien, Il n'y a plus de police dans cette région. Et ça, je le dois à la nuit. La nuit, les policiers ont peur. Ils ressemblent à tout le monde, des fois. On les prend à revers et... pof ! Notez ça, greffier. Vous êtes donc complice ? Non. Le soleil se lève et puis se couche. Quand il se couche, il est complice, non ?
2: Quand il se couche, le soleil, je ne sais pas très bien, car je ne suis pas là, mais quand il se lève, alors, quand il se lève, je le contrôle. Je le chante même, et souvent je l'embrume, et avec ses yeux et sa gueule toute brûlante, là-haut, derrière, il essaie de s'immiscer, et la nuit n'y peut rien, moi, je le punis, et ça fait les jours tristes et maussades. Pas vrai, maître ?
3: Monsieur le Président, monsieur l'avocat général fait de la littérature mauvaise, certes, mais il se dévoile par là même. Il ne peut rien contre la nuit. Alors, avec ce que cela comporte d'inédit et d'enfantin, il arrange sa propre nostalgie en un compte à régler. Il prétend obscurcir le jour en embrumant, dit-il, sa raison de vivre, qui est le soleil. Vraiment, les gens du jour ne m'intéressent pas. Ils tuent par déliquescence interposée. Nous autres, de la nuit et de la mort, nous sommes dans le moins. Vous savez ce qu'il y a après la virgule. Quoi donc ? Comment, maître ? Quoi ? Monsieur le Président, après la virgule ? Il y a la fantaisie, comme une chose imprécise et inhabituelle. C'est bien dans l'inhabituel que nous nous informons sur l'univers imprécis, sur les fleurs de l'incroyable, enfin, de votre incroyable à vous, du Moyen-Âge et de ce que vous pensez être la lumière. L'histoire vous met à l'envers de vous-même. Vous croyez savoir, mais vous ne pouvez qu'à peine imaginer les gens de votre vie et de ma vie à moi, la mort, car je vis.
2: Silence, ou je fais évacuer la salle.
3: Voulez-vous que je vous donne un coup de main, Président ? Et moi ?
2: Ah ! Vous tombez bien ! La nuit tombe, n'est-il pas vrai ?
3: Alors, nuit, quel rapport avez-vous avec le témoin ? Une connivence, parfois.
2: Qu'est-ce à dire ?
3: Le sens de la réverbération et du sourire.
2: Je ne comprends pas, madame.
3: Appelez-moi mademoiselle ou miss. Puisque je meurs chaque jour et que je renais avec moi. Je suis le silence et le silence encore. Parfois, la rumeur, qui sait, certaines nuits, lorsque j'embrase les amants échevelés et sûrs de leur aventure parallèle, voyez-vous, je confonds embrasse et embrase. Et pour moi, c'est la même chose.
2: Les parallèles. Des fois, elles se rejoignent. Toujours, elles se rejoignent. Et l'amour... Maître, nous ne sommes pas ici pour plaisanter. Vous êtes érotique dans vos interventions.
3: Poursuivons. La mort. Poursuivons, madame.
2: Vous êtes à cheval entre l'incompétence et le travesti.
3: D'ailleurs... Le travesti est une remarque de l'incompétence.
2: Ça suffit, madame. Restez à notre disposition.
3: Mais c'est vous qui êtes à ma disposition.
2: Je règle la circulation dans ce monde de fouillis et de peur. Quand je lève le bras, vous filez vite, vite, vite, très vite. Surtout la nuit. N'est-il pas vrai, camarade ?

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0: Ah mince, j'ai oublié de mettre la fin. Il y a un petit ajout à la fin de l'ère de la mort après ce moment où elle a chanté. Et j'ai oublié de le mettre, c'est un peu dommage parce que elle est là et elle précise d'ailleurs que des fois elle agit le jour et la nuit n'y peut rien. Donc c'est vraiment un témoignage à décharge. Alors vous l'avez constaté, tout ce qui est de l'ordre établi, du pouvoir, les gens avec les petits boutons rouges, là, hein, comme disait Léo, on sent qu'ils sont un petit peu déstabilisés quand même. Hein. Ils sont un peu mis à mal par les différents témoignages qui se sont succédés les uns après les autres. Et là, on est quand même dans le tableau 3. Le président, le corbeau, il a déjà été bien remué par un peu tout le monde. Et puis là, il y a la mort qui est arrivée. Et puis, à un moment, vous avez entendu ce moment où il lui dit « Bon, très bien, vous restez à notre disposition, madame. Nous n'avons plus besoin de vous. » Et la mort l'interrompt tout de suite et lui rappelle que c'est lui qui est à sa disposition. Et c'est nous toutes et nous tous qui sommes à sa disposition de la mort. Hein, saloperie. Voilà, un air poignant, vraiment joli. Et puis, pour celles et ceux qui apprécient l'œuvre d'Hubert Félix Thiéfaine, je ne peux pas m'empêcher de penser à Alligator 427. Peut-être vous aussi. De l'autre côté du lien, de l'autre côté du poste, avez-vous pensé à Alligator 427? C'est pas impossible. Alors cette ère enregistrée par Léo, on n'a pas la date, je vous ai pas donné la date, je vous ai dit que le filage avait lieu à peu près dans les années 70. Ces trois airs qui sont ajoutés dans la parution la nuit sur le coffret Le Chemin d'Enfer, nous n'avons pas la date précise, ni Alain Remeker, ni Alaric Perrollier, ni Mathieu Ferré n'ont été capables de dater précisément ce moment. Donc voilà, il est là, il est dans un moment, voilà, c'était dans un instant. Et ça restera comme tel, on n'ira pas chercher plus loin, malheureusement. Dans la précision, il y a des gens qui aiment la précision, hein. Ils ont raison, et elles ont raison. Nous allons écouter d'autres témoignages dans quelques instants, mais dans l'Opéra du Pauvre, il y a d'autres moments. Il y a des moments comme ça, un petit peu plus, des moments entre deux, un petit peu. Des moments fluctuants, des moments un peu plus doux, un peu plus poétiques, un peu plus... On ne sait pas vraiment ce que c'est, ces moments comme ça. C'est des moments où on souffle un peu, et il y en a un... Juste après le témoignage de la cloîtrée que nous avons écouté un peu plus tôt dans cette émission, il y a la rose qui arrive. Et c'est un joli moment, ce moment où la rose arrive et fait son petit... Non pas son témoignage, mais elle donne sa petite présence, elle apporte son petit parfum, sa petite douceur, voilà, son petit sourire de rose. On écoute ce moment.
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1: Et la rose s'en va tranquillement. Elle repart en dansant, bien sûr, précise Léo. Voilà, nous allons écouter deux autres témoignages, à savoir celui de l'enfant, qui est un témoignage un peu mystérieux, et celui de la baleine, qui est un témoignage plein de bienveillance. Il manquera dans cette émission quelques témoignages superbes, magnifiques, comme celui de Miseria, bien sûr, qui est certainement celui qui renverse tout, quoi. Non, c'est pas vrai, parce que celui de la cloîtrée, celui des professionnels renverse tout, la mort fout absolument tout en l'air, donc voilà, c'est... Mais voilà, c'est vrai que l'air de Miseria est vraiment très très beau, et je vous le passerai dans l'été un petit peu plus tard. Et puis il y a l'air du Verluisant, que je vous ai passé non pas à l'émission précédente, mais celle d'avant, donc je vous renvoie à son écoute pour l'écouter, qui est aussi un beau petit moment, comme ça, un peu entre deux, un petit moment, tout léger, tout délicat. Comme le sont les Verluisants. Voilà. Donc nous allons commencer par écouter donc ces deux derniers témoignages. Nous allons commencer par l'enfant. Je vous laisse le savourer. Qui est cet enfant? Il est mystérieux. On ne sait pas qui il est exactement. Est-ce qu'il est vraiment un enfant? Est-ce que c'est la figure juvénile que l'on voit sur la pochette de l'Opéra du Pauvre? Est-ce que c'est lui? Je me suis souvent posé la question. J'ai pas encore trouvé la réponse et je la trouverai jamais parce que j'ai pas envie de la porter. Mais c'est pas impossible que ce soit lui. Voilà, en tout cas, ce témoignage de l'enfant, nous l'écouterons maintenant et il est lui aussi extrêmement bouleversant. 89.4 FM, Radio Libertaire, la voix de la fédération anarchiste, sans Dieu ni maître.
2: Allons, revenons à nos moutons. Nos moutons. Un enfant, monsieur. Un enfant, ici? C'est une folie. Le monde est à l'envers. Il faudra prendre des mesures, un jour ou l'autre. Ou une nuit. Comment? Oui, une nuit ou l'autre. Car j'aime la nuit. J'aime la nuit, comme on aime une idole. Je la chahute aussi, comme on se plaît, et comme on se divertit à chahuter ce que l'on aime. Et pour bien signifier mes origines, et mon avenir de contestataire. Vous contestez? Comment? Dans votre lit? Justement. Je me couche le soir, quand la nuit tombe, et je m'emploie à la caresser distraitement d'abord, et puis avec volupté, et puis avec une passion méchante, tellement elle manœuvre, et tellement je ne puis supporter d'être sous sa domination. Elle vous domine? Non. Elle me soutient. Et me cache aussi. Alors, je me venge du jour et de ses adeptes, de préférence galonnés et sûrs de leur décrépitude, de cette décrépitude habillée, froncée, comme un jour de présentation de mode. Quand on se fronce le sentiment, l'œil aussi, vaguement tourné vers les autres, regardant, et avec cette fonction relative du détournement sexuel. Vous voyez ce que je veux dire? Non, je ne vois rien. Mais oui, voyons. Vous n'avez jamais croisé ces femmes un peu passées, comme les tomates de la fin du mois d'août? Des tomates qui semblent avoir été oubliés et qui s'affaissent lentement, un peu blessés du côté de la tige. Ces femmes-là n'aiment pas la nuit parce que la nuit les emplaquette dans leur silence de soie brodée ou de toile un peu jaunie par leurs vertèbres insistantes. Comment savez-vous tout ça? Vous n'êtes pas un enfant? Non, bien sûr. Alors, vous vous êtes déguisé? Vous avez trompé la justice, greffier?
3: Yes.
2: You know?
3: Yavor.
2: Qui êtes-vous ? Je suis le diable et la vertu, le péché et l'offense, le paravent et l'infortune, la raison du plus faible, la tentation, le privilège, la folie de l'absurde. Comment ça ? L'absurde, ça vaut mieux pour la compréhension du monde et la folie s'y mêlant. On ne sait plus comment se retourner. On flotte des fois dans l'incertain et le tragique. Alors, la nuit, le noir, le silence et la peur s'y mêlant, nous ne sommes plus au monde. Et ça vaut mieux comme ça. Comment comme ça ? On disparaît, on s'étoile, on part enfin dans un monde chiffré. Inévitable. Croyez-moi, monsieur le président, si le néant existait, on ne pourrait pas en parler puisque nous n'aurions pas la pensée et les mots pour l'exprimer. Interrogez les philosophes. Ils ont horreur de la nuit. Eux, ils ont besoin d'un public attentif ou non. Il faut quoi ? Rien. C'est comme les psychiatres. Quand j'en vois un, je le balance de l'autre côté de mon sexe. Et il s'épanouit avec rien dans la voix, rien dans le geste. Comme un chiffon à nettoyer les imbéciles. Mais quoi ? Des imbéciles ? Ils vivent le jour, président. Comme moi ? Comme vous. Alors, je suis un imbécile. À partir du moment où vous vous demandez si vous êtes un imbécile, ce n'est pas à moi à répondre. Vous trouverez bien tout seul. Ah, dis donc, mais oh là là, il faudra que, la nuit, quand je me prends à la souhaiter, quand les arbres sont dénudés, quand les hiboux vont s'envoler dans le crépuscule passé, je vous le dis, moi, corbeau, quelle horreur la nuit. Je l'emmerde, moi, la nuit. Le corbeau, quoi. Font croire aussi les gens. La nuit, je l'emmerde. Monsieur le président, je n'ai rien, moi. Corbeau.
1: Voilà, je vous l'avais dit, ils sont complètement déstabilisés. Très sûrs de leur ordre, comme ça. Et puis d'un seul coup, lorsque la poésie se pointe devant leur nez, ils se rendent compte que tout ça n'est que factice, peut-être. Hop. Dérisoire. Et leur... Leur prérogative s'étiole gentiment, quoi, mais du coup, leur ego en prend un sacré coup, quoi. Et vous voyez, même le président, à la fin, là on est avant le témoignage de la mort, là. On est à la fin du tableau 2, avec ce témoignage de l'enfant, et déjà, on sent que le président, il est en train de basculer complètement, quoi. Il dit, je suis plus corbeau, je suis plus président, la nuit, je l'emmerde, etc. Enfin, vous voyez, complètement, il a commencé à tout remettre en cause déjà, il a commencé à se déconstruire d'une certaine manière, comme on dit de nos jours, voilà. Et voilà, l'ordre établi, confronté à la poésie, et bien d'un seul coup, ils font comme ça, hop, il n'est plus rien. L'opéra du pauvre s'achève sur un long épilogue dit par le poète, qui est l'avocat de la nuit, donc durant ce procès, le hibou. Et ce long épilogue, oui, je dis bien, je vais y arriver, je vous l'ai diffusé assez récemment dans le numéro 408 du Ferry Club, donc c'était il y a quelques semaines, et donc j'ai choisi de ne pas finir l'émission avec ce long « Alors vint le printemps » qui est merveilleux, qui est vraiment merveilleux. Mais bon, comme il a été programmé il n'y a pas si longtemps, on va le laisser de côté, et j'ai choisi plutôt de finir avec « La baleine », qui est vraiment un des témoignages les plus bienveillants, les plus bouleversants sans doute, de tout cet air, de toute cette œuvre, l'opéra du pauvre, tout simplement. Voilà, alors si vous avez envie d'un peu plus, bien sûr, je vous invite toutes et tous à écouter l'opéra du pauvre, dans sa version intégrale, bien sûr. Et puis, je vous proposerai d'ici quelques semaines, donc à la fin de l'année 2026, un Ferré Club hors série, durant lequel, eh bien, nous écouterons ce filage dont je vous parlais, fait par Léo, de la nuit. Nous écouterons également l'opéra du pauvre, nous essaierons de voir un petit peu les, bien sûr, j'allais dire les traits communs, il y a plus que des traits communs entre les deux, essayer de voir un peu de quelle manière Léo a finalement est parti de cette base de travail la nuit et l'a grandement enrichi pour faire l'opéra du pauvre, et j'essaierai comme ça de mettre un petit peu en parallèle les deux œuvres avec donc 1956, 1983, quasiment 30 ans d'écart. On fera ça donc dans le courant de la fin 2026. D'ailleurs, une partie de l'émission est déjà en boîte, hein, et donc voilà, ce sera un petit hors-série spécial concernant la nuit et l'opéra du pauvre. Je vous indique également que les textes de l'Opéra du Pauvre sont disponibles sur Internet à l'adresse suivante, lestextesdelopéradupauvre.blogspot.com. Vous pouvez donc lire, écoutez, c'est payant, mais lire, c'est pareil, hein, c'est un petit peu hors la loi, mais c'est possible de le faire sur lestextesdelopéradupauvre.blogspot.com. Vous le dites pas, quoi, voilà. Vous ne dites pas aux ayants droit, vous ne dites pas aux gens que le texte est complètement... voilà, hein, ça reste entre vous et moi, tranquillement, à ce moment-là, voilà. Ok ? Bon, je compte sur vous. Voilà, on va finir avec la baleine bleue, bleue comme quand la nuit est bleue, bien sûr. Et je voudrais avoir une pensée pour Marie-Paul Bell, au moment où cette émission se termine. On a appris la mort de Marie-Paul Bell cette semaine, et c'était une femme que j'avais beaucoup de plaisir à voir dans la télévision lorsqu'elle y passait, et quand j'étais petit. Voilà, et c'était une femme qui affirmait sa personnalité. Ouais, c'était... avec du charisme, cette Marie-Paul Bell. Salut à toi, Marie-Paul Bell. On pense à toi à ce moment. Et... voilà. Prenez soin de vous, prenez soin d'elle. On se retrouve la semaine prochaine. Je ne sais pas encore quelle forme aura l'émission. On verra bien. Radio Libertaire, vive l'anarchie. Et à la semaine prochaine. Ciao.
3: Le dossier de la nuit est tout blanc de ces miettes que l'on donne aux moineaux. Et aux baleines.
4: Comment ?
3: Baleines. Eh oui, il y a ici, dans le couloir, une baleine bleue.
4: Allons la visiter ?
3: Taisez-vous, monsieur l'avocat général. Les baleines, la nuit, c'est fantastique. Entrez, madame. Vous témoignez pour la nuit ?
5: Chez moi, il fait toujours nuit, dans nos âmes.
6: J'étais d'un grand pays sous-marin bleuté, bleu, comme la nuit quand elle est bleue. Le bleu ne m'arrivait que par la voix des hommes. 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Il est plus grand que nous, et nous le savons bien. 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Quand Gaston allumait et tisonnait son feu du matin, qui était beaucoup plus important que sa leçon de philosophie, il me disait qu'il préférait rater sa leçon que son feu. C'était pas un chasseur, bachelard, non, pas un chasseur, un enfant, sans doute. Un peu comme les biens que je porte 12 mois dans mon ventre et qui naissent tout petits, 5 ou 6 mètres. Ça dépend des chasseurs. Quand je suis pressé, je force un peu. Alors, ils s'étirent un peu plus. Je préfère rater ma leçon de philosophie ou mon petit. 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

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puis 9 tonnes d'os, et puis 2 tonnes de viscères, et puis, tenez-vous bien, 1,5 tonne de langue, et puis, vous pourrez dire que je ne parle pas, si je ne parle pas encore votre langage, j'ai tout de même de quoi vous lécher le sentiment, avec tout le respect que je vous dois.

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0: Je sais pas si tu te rends compte, mais dès qu'on la rencontre, on se dit oulala, oulala, tiens la voilà. Salut Irma, tu viens au cinéma? Non.
1: Et là, on va faire un saut dans le temps. Je vous ai dit que vers la fin du spectacle de ce soir, j'allais vous faire un texte de Jean Villargil mis en musique par ma pomme. Je me suis désinhibé avec Charles Cros et là, j'ai eu le culot, le toupet, de choper un texte de Jean Villargil sans musique et d'en faire une chanson. C'est un texte qu'il est venu lire ici, à la radio, à l'époque où il faisait une chanson par semaine. Et puis c'était beaucoup de boulot, il n'arrivait pas toujours à faire texte et musique. Et ce coup-là, il est arrivé sans la musique. Et il a dit que c'était parce que c'était en 1940, et donc il y avait des restrictions budgétaires, il n'avait pas pu se payer la musique. D'ailleurs, le texte s'appelle « Adam Pauvreté », ça parle tout à fait des restrictions budgétaires. C'était l'époque où on ne savait pas qu'il fallait faire ressortir les gens de la crise par la croissance. Donc, je ne sais pas combien de points de croissance il y avait en 1940, ce serait intéressant de se poser la question. Donc, une chanson à la gloire de la croissance, ça pourrait s'appeler « Help the Traders ». En fait, ce n'est pas comme ça que ça s'appelle « Dame Pauvreté ». C'est une chanson évidemment à laquelle on ne comprend rien parce que ces difficultés économiques de 1940 nous sont tout à fait étrangères maintenant. On va la faire quand même. Cette chanson fait évidemment partie d'un spectacle qui s'appelle Les Trois Cloches que je fais avec Michel Buller et Gaspard Glaus. J'ai beaucoup de plaisir à faire ça, mais j'aime aussi beaucoup jouer tout seul parce que comme ça, je vois que c'est pas seulement grâce à Buller qu'il y a des dames avec les cheveux bleus dans la salle. Pourquoi je dis des conneries pareilles? Moi, je vous demande pardon, c'est absolument impossible.

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Merci beaucoup. Donc, cette prestation aurait dû s'appeler Tapas en balle. Faisait des beaux rêves. Merci beaucoup.

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1: Je suis née près de la mer. Je me suis endormie tout enfant sous la pluie. Je voyais les bateaux amarrés, jamais partis. On n'a que les odeurs qui s'inventent à nous, par hasard. Naître près de la mer, cela veut dire se sentir elle, jusque dans les moindres détours de la pensée, du verbe, du muscle. On pense la mer parce qu'elle est verte, bleue, grise, incolore, et qu'elle a des odeurs vertes, bleues, grises et incolores. On la parle. Quand elle est en colère, on crie, comme elle. Lorsqu'elle chante, on s'enchante avec elle. Enfin, on est le mouvement même de la mer, parce que nos nerfs, ondoyants comme elle, s'identifient en permanence à son rythme d'hiver, à ses sautes d'humeur, à ses calmes effrayants, à sa mathématique de vierge cavaleuse.
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0: Baignade autorisée sur la plage japonaise de Yotsukura, non loin de Fukushima, mais à condition d'indiquer au public non la température ou la force du vent, mais le niveau de radioactivité de la mer. Mercredi dernier, le gouvernement japonais a annoncé le déversement de plus de 300 tonnes d'eau contaminée chaque jour dans l'océan Pacifique, près de la centrale nucléaire de Fukushima.
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0: Soyez rassurés et passez une bonne journée.
1: Nous ne savons pas exactement quelle est la situation. Quelle quantité d'eau a fui ?
2: Bon, c'est certes pas anodin, mais c'est quand même pas gigantesque. Et ce qu'il faut bien comprendre aussi, c'est qu'une fois que cette eau, en imaginant qu'elle soit répandue dans la mer, ça devient complètement anodin, puisque la mer, c'est un réservoir d'eau absolument gigantesque, et la radioactivité se dilue là-dedans rapidement.
1: Quel est le niveau de radioactivité et où elle s'est déversée ?
2: Dans l'océan, dans les océans, il y a 3 mg d'uranium par mètre cube. Si vous faites le calcul, vous allez voir que ça fait 5 milliards de tonnes d'uranium dispersées dans les mers. Donc la mer, vous voyez, spontanément, naturellement, est radioactive. Donc si on en rajoute un petit peu, c'est évidemment, c'est pas très agréable, mais c'est pas des quantités considérables.

0: Moi, j'ai un très grand respect pour le président Poutine pour deux raisons. D'abord parce qu'il est le président d'un immense pays avec une culture millénaire et que rien que pour cela, le dialogue avec lui est indispensable. Mais j'ai une deuxième raison de l'estimer, c'est que c'est un homme qui tient ses engagements.
1: Mon cher Vladimir, je suis en France le représentant d'une famille politique qui pense que l'Europe doit se construire de l'Atlantique à l'Oural. À cet égard, je veux dire que je regrette les retards mis dans la négociation d'un nouvel accord de partenariat entre l'Union européenne et la Russie lancé.

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0: texte est indéfini, de couleur blanche.
1: Il est une approximation.

des trompettes. La Vierge est prête. La voilà.

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Doug! C'est tout ce que vous avez trouvé comme trompette, là. Ah ouais, mais alors, attends... Ah, tant pis, hein. Moi, s'il faut les trompettes... la Vierge, elle est prête. La Vierge est prête. La Vierge... Oui. Ah, là, voilà. On va bouffer ça, quand même, ça. Ah, ce qu'elle est rigolote, s'écrit les rois du désert. Elle répond, bonjour les potes.

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mort. Mesdames, messieurs, vous avez vu à quel brio j'ai interprété jusqu'à présent le rôle de l'empereur, le rôle des lions et même le rôle de la Vierge. Je vais maintenant interpréter le rôle de la mort et c'est quelque chose que je fais particulièrement bien. C'est pourquoi tous ceux qui, parmi vous, auraient peur de la mort, ils sont nombreux, je le sais, peuvent regarder ailleurs. Ça va pas durer longtemps, hein, c'est pas... Ça fait peur, hein? Sonnez trompette. La Vierge, je me demande si ça serait pas bien pour la mort si elle disait sonnez le glas, la Vierge est là. Sonnez la cloche, la Vierge est proche. Ça, c'est des suggestions pour la femme. En attendant, mesdames, messieurs, la voilà.

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Après des mois d'intenses préparatifs, l'exposition universelle s'est ouverte hier, permettant aux visiteurs de découvrir le fleuron de la technologie française. Des merveilles telles que le Minitel, le porte-avions Charles de Gaulle, le lecteur portable compact disque Thomson CSF ou encore le Sopalin. Pendant 3 mois, cette exposition prouvera au monde entier la volonté de la France d'entrer de plein pied dans les temps modernes.

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Le Martien débarque sur la Terre. Il est tout nouveau dans le débarquement. Il a tout à faire. C'est un bleu. Un bleu du débarquement. Il appelle sa maman. Le Martien appelle sa maman au sujet du débarquement. Allô maman, je débarque sur la Terre. Le Martien parle depuis le combiné à sa maman pour lui dire qu'il a débarqué sur la Terre. Sa maman est fière. Sa maman est fière de son fils. Sa mère aussi parle dans le combiné. Elle combine dans le combiné pour son fils une petite parole qui va le réconforter. Va détruire, dit-elle. Détruire, dit-elle. Le Martien entend bien les paroles réconfortantes de maman. Alors, il détruit tout. Il marche sur les terriens. Il détruit tout. Il parle à sa maman. Sa maman a failli tomber dans l'escalier. Elle dit, il me ferait tomber dans l'escalier à m'appeler. Elle dit ça à sa voisine. Il a encore failli me faire tomber dans l'escalier à vouloir me parler. La voisine de la maman du Martien est une soucoupe volante. Ils prennent le café dans la cuisine. Oh, oh, mon fils, il m'appelle tout le temps. Depuis qu'il a décidé de détruire la Terre. La maman et la soucoupe volante décident de partir voir le fils. Le fiston à la conquête de l'univers. Il va aller en l'encontre de l'univers. Et on verra bien. On verra bien. On verra bien ce qui se passera. On verra bien qui rira le dernier. Le Martien, pour le moment, est bien occupé. Sa maman dit à la soucoupe, oh, oh, mon fils, elle arrive avec la soucoupe. Le Martien voit la soucoupe arriver de loin. Oh, oh, mon fils, regardez, regardez qu'il est beau. Le Martien est fier, il détruit tout, c'est sa fierté.

fils, tout est détruit. C'est comme une œuvre d'art, mon fils. Oui, c'est pour toi, maman. C'est pour toi. La maman rougit dans la soucoupe volante. Oh, oh, qu'il est beau. Oh, qu'il est beau, mon fils. Regardez qu'il est beau. La soucoupe volante, regarde. J'ai tout détruit, maman. C'est la création. Le martien se demandait ce qu'il allait bien faire aujourd'hui. Que vais-je bien faire de neuf aujourd'hui? Se demande le petit martien. Que ferais-je bien de tout neuf, de jamais produit? Alors, le martien détruit le neuf. C'est détruire l'œuvre d'avant. Il faut d'abord détruire avant de faire du neuf. Il faut tout détruire, ce qui a été fait, et le neuf.

l'univers qui a été fait, toute cette création, ça n'était que destruction. À chaque fois qu'on crée, on détruit. Il faut donc détruire plus profondément, avec plus de conscience, avec plus de volonté. Il faut la destruction absolue, il faut creuser un temps et ne pas se laisser distraire. Oh, oh, oh, mon fils, oh, qu'il est beau, oh, qu'il est beau, mon fils. Regardez, regardez comme il a dit, détruit, dit-elle. Il a détruit, ce qui était déjà une destruction. Et maintenant? Et maintenant, on fait quoi? On se lance à l'assaut de l'univers? L'univers d'entier à détruire? La vraie, la neuve, la belle destruction à détruire, la toute belle et toute vraie, la toute immense, l'univers qui éclate dans sa création, et moi je vais éclater dans l'éclatement, dit le petit martien. Le martien se prend pour Dieu, Dieu qui éclate dans sa création, Dieu qui crée et qui éclate, Dieu qui détruit tellement qu'il crée, le martien va détruire Dieu, il va l'éclater après l'éclatement de l'univers par Dieu, l'éclatement par le martien, après Dieu l'éclater, Dieu l'éclater, Dieu le détruit, et tout ça par le martien, après l'univers, c'est Dieu qui va s'en prendre une, dit le petit martien, qui n'a plus peur de rien.

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Cet amour tout entier, si vivant encore et tout ensoleillé, c'est le tien, c'est le mien, celui qui a été cette chose toujours nouvelle et qui n'a pas changé, aussi vrai qu'une plante, aussi tremblante qu'un oiseau, aussi chaude, aussi vivante que l'été. Nous pouvons tous les deux aller et revenir. Nous pouvons oublier puis nous rendormir. Nous réveiller, souffrir, vieillir, nous endormir encore, rêver à la mort. Nous éveiller, sourire et rire et rajeunir. Notre amour reste là, têtu comme une bourrique. Vivant comme le désir, cruel comme la mémoire, bête comme les regrets, tendre comme le souvenir, froid comme le marbre, beau comme le jour, fragile comme un enfant. Il nous regarde en souriant, et il nous parle sans rien dire, et moi, je l'écoute en tremblant. Et je crie pour toi, je crie pour moi, je te supplie, pour toi, pour moi, et pour tous ceux qui s'aiment et qui se sont aimés, oui, je crie, pour toi, pour moi, et pour tous les autres que je ne connais pas, reste là, là où tu es. Là où tu étais autrefois, reste là. Ne bouge pas. Ne t'en va pas. Nous qui sommes aimés, nous t'avons oublié. Toi, ne nous oublie pas. Nous n'avions que toi sur la terre. Ne nous laisse pas devenir froid. Beaucoup plus loin, toujours et n'importe où, donne-nous signe de vie. Beaucoup plus tard, au coin d'un bois, dans la forêt de la mémoire, surgit soudain. 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

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Étant moi-même personne. Étant l'homme de personne. Étant troué en moi. Avec les mots de personne. 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L'homme de personne. L'homme de rien. Du trou. De son cul. Je n'ai d'ordre à recevoir que de mon cul. Du trou de moi. Celui qui vient de personne. C'est-à-dire de nulle part et de partout en dedans. Où on attend pour être. Pour le moment, on sait seulement qu'on n'est pas. C'est ça qu'on nous apprend. On apprend qu'on n'est jamais. On sait que ça n'existe pas. On ne sait pas. On finit par en savoir plus sur lui que sur nous. On en sait même plus que lui sur lui. Lui, il sait qu'il n'est pas vrai non plus. Qu'il n'est pas. C'est tout ce qu'on peut savoir. Mais ce n'est plus lui qui nous l'apprend. C'est lui qui va le savoir. Et c'est moi qui le lui dis. C'est moi qui suis dedans. Et lui dit qu'il faut dire. Mais il n'est pas. C'est comme au cinéma. C'est pas comme au cinéma. Ils finissent par tomber. Ils se croisent. Ils sont dans la réalité. Ils sont pleins dans la réalité. Non, ils n'y croient pas. Ils ne croient pas. Ce n'est pas vrai. Ce n'est pas plein. Car il n'est pas dedans. Il n'est pas lui. Ce n'est pas la réalité pleine. Celle-ci va éclater. Et tout va se confondre. Et lui va s'enrhumer. Et il va s'écraser. Il va éclater. Il se confond déjà. Il est tout rouge. Il éclate. Il est dans son gros temps. Avec les mouches autour. Enfin, il se lève. Et les bras lui manquent. Tout va tout droit. Mais ce n'est pas son tas qui est là. Avec les mouches autour. Il est un peu fou maintenant. Il est minuit moins le quart. Et on en reste là. On s'additionne. 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Je croise des murs avec des histoires. 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Et je me lève. 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Et je vais tout droit.

quoi. Il se rappelle, ce n'est pas vrai. Il n'est pas dans lui-même. Il a fait des efforts pour s'en aller. N'importe quoi, c'est du cinéma. Il va se faire mettre. Ce n'est pas lui. On l'a vu, on l'a reconnu. On lui court après. Elle va s'envoler. Il va se faire avoir. Elle va éclater. Il est dans la poussière. Il est orange. Il suffoque. Il est dans son gros temps. Avec les mouches autour. Il s'emmerde. Il va s'en aller. Le devoir est fini. Ça y est, ce n'est pas lui. Il se lève, il est sauvé, ce n'est pas lui, c'est un autre avec des mouches autour. Voilà, non, non, non. 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

Opération des nains de jardin, démantelés par la police. 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

0: Elle, comment est-ce qu'on dit déjà? Elle, attends. Elle, bon bah déjà, elle, elle tape des rapports, hein. Et puis après, elle fait des photocopies. Et puis bah, le mardi, il y a une réunion, hein, déjà. Et puis comment est-ce qu'elle fait déjà? Oui, elle, attends, oui, voilà.
1: Voilà ce que fait la police. Elle verbalise les enculeurs de chiens. De chiens d'aveugle, évidemment.

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